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1: Avant toute chose, j'ai un vrai faux actu pour vous. Je vous présente un titre de l'actu. Je m'arrête avant la fin. Vous avez deux propositions pour essayer de trouver la vérité. Par quel genre de voisin un Parisien a été perturbé pendant des mois et des mois? Première proposition. Par ses voisins qui possédaient 74 chiens bruyants dans leur appartement.
2: Wow. Oula.
1: Ou deuxième proposition. Par des voisins qui étaient en couple d'acteurs de film X.
2: Moi, je prends le film X parce que 74 chiens dans un appartement, je pense qu'en fait, d'autres voisins auraient déjà appelé la SPA ou les services,
3: ouais,
2: ou je sais pas quoi.
3: Ouais, c'est pas
2: 74, c'est pas possible.
3: C'est pas faux. Vu ton argument, je te suis.
1: C'est une bonne réponse, voilà. Effectivement, ouais. Clément, un Parisien, a vécu l'enfer pendant plusieurs mois parce qu'il habitait en face d'un couple d'acteurs de films pour adultes.
2: Et tu veux dire que les films étaient tournés chez ses voisins, alors?
1: Oui, alors il y a des créateurs pour adultes qui font ça que en couple, par exemple.
2: Mmh. Ouais.
1: Et donc, l'appartement en question était utilisé pour les besoins de la production.
2: D'accord.
1: Voilà, pour la production cinématographique.
3: Oui.
2: Très bien.
1: Voilà.
3: Oui.
1: Alors au début, il a commencé à avoir des mouvements assez bizarres. Il a commencé à regarder un petit peu par curiosité. Il a fini par comprendre en fait les tenants et les aboutissants des activités qui étaient sur place. Du coup, il a dû vivre pendant des mois une vie quotidienne assez compliquée parce que dès qu'il faisait un truc normal, dès qu'il invitait des gens à la maison à côté, ça y allait fort, quoi.
3: Ah oui.
2: Ouais, d'accord.
1: Ouais, tout simplement. Ouais. Donc, situation qui pose des questions sur l'exhibition. Voilà, c'est un compliqué. C'est un dossier compliqué quand même pour le pauvre Clément. On lui souhaite bon courage. Si vos voisins pouvaient avoir une bonne qualité. Parce que là, on parle souvent des voisins qui sont galères, qui sont des galères sur pattes. Si vos voisins pouvaient avoir une bonne qualité, vous choisiriez laquelle?
2: J'ose pas trop dire parce qu'en fait, comme je les connais pas, peut-être qu'ils en ont déjà plein.
1: Ah oui, non, mais bien sûr, peut-être qu'ils les ont déjà. Mais moi, par exemple, je rêve d'avoir des voisins qui ont tout. Des fois, on a des besoins trop bizarres, genre un tire-bouchon de trucs.
2: Ah oui, en ce sens-là. Moi, j'aimerais bien avoir une voisine qui, une fois par semaine, me dépose une tarte, un gâteau. Ça, j'aimerais bien,
1: Ouais,
2: ça m'arrangerait. En plus.
1: Ah ouais, la petite famille, tu sais, qui reçoit ses petits enfants à la maison.
2: Ouais, j'aimerais bien ça.
1: Ils ont pas mangé toute la tarte au couèche, tu la veux?
2: Ouais, c'est ça, bah oui.
1: Donne-moi la tarte au couèche.
2: Ça me ferait plaisir.
3: Moi, juste des voisins qui seraient discrets, enfin silencieux. Ils vivent leur vie, tu vois, mais ils font attention au fait qu'ils sont pas seuls.
1: Ouais. Pourquoi t'as des voisins actuellement qui sont peut-être un peu bruyants?
3: Non, moi ça va, mais je me dis, tu vois, c'est quand même un confort d'avoir pas des gens qui sont là à faire la fête, je sais pas quelle heure, ou qui font pas attention, qui vont mettre la musique ou machin.
2: Qui font pas de piano.
3: Non, mais tu vois, juste avoir un voisin silencieux ou qui vit sa vie tranquillement, tu vois, sans avoir à s'occuper, quoi, tu vois.
2: Voisin trop silencieux, faudra quand même que tu te poses des questions. Hein, ouais.
1: T'as envie, Michel? Tu vas bien?
2: Ouais.
1: T'es toujours avec nous ou pas?
3: Bien, ça fait 2 semaines que j'ai pas eu de tarte.
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2: Et c'est l'heure de retrouver le sujet du jour de ce matin. On vous demande sur le Facebook de Top Music, est-ce que pour vous l'amour, oui, le vrai, le grand avec un grand A, est-ce qu'il rend aveugle?
3: Oui, alors de manière générale, vous êtes assez d'accord les uns avec les autres. Par exemple, Lilou, elle nous dit que oui, il peut nous rendre aveugle, mais on finit toujours par ouvrir les yeux tôt ou tard.
2: Bon, oui, c'est vrai, il y a toujours un moment de lucidité où tu te réveilles, tu fais «
3: C'est ça. C'est comme Mélanie qui nous rappelle ce dicton, le mariage rend aveugle, le divorce rend la vue.
2: Oui, c'est ça.
3: Oui, mais c'est tout à fait...
2: Bon, le divorce, c'est un établissement Alain Afflelou.
3: Ouais,
2: justement, il redonne de bonnes perspectives de vision.
3: Pour Caroline, mais oui, tellement l'amour nous rend effectivement aveugle. On voit son partenaire avec des yeux d'amour, on occulte ses défauts, on vit dans une bulle, oh, c'est top. Et puis un jour, la réalité nous fait redescendre sur terre. Ces petits défauts que l'on trouvait mignons, finalement, bon, on se rend compte que...
2: Quand il se gratte sur le canapé, c'est pas mignon en fait. Hein,
3: c'est ça. Et puis voilà, quand il nous disait, je veux encore que je retourne au bureau, je vais travailler, je me disais, oh, le pauvre, il travaille beaucoup. Et puis à un moment donné, j'ai retrouvé la vue.
2: Il nous payage celui-là, il fait genre, il bosse tout le temps juste pour pas boire.
3: Ah bah juste pour aller voir une autre, voilà, c'est ça, c'est exactement ça. Pour Julien, parce que ce sujet touche aussi les hommes, je pense qu'il faut écouter son cœur et surtout pas la vie des autres. C'est vrai que quand tout le monde commence à s'en mêler là-dessus.
4: Bon. Et oui, hein.
3: Et puis il y a que toi.
4: On s'en mêle, hein. Et oui, hein.
3: Bon, attends, on s'expliquera après. Je continue, Julien. Tomber amoureux, ça n'arrive pas souvent dans une vie, c'est vrai. Alors, il faut en profiter, même s'il faut utiliser une canne blanche.
2: Oui, c'est vrai que des fois,
4: ça c'est mignon.
2: Tu vas vraiment littéralement les yeux fermés et surtout tu fais tellement abstraction, c'est-à-dire que la moindre critique, tu fais non.
3: Oui, t'as pas envie.
2: Et tu t'isoles les autres et au final tu te rends compte que peut-être t'as fait un mauvais choix parce que ça peut arriver. Tu te reviens comme un cœur de
3: gens
2: en disant bon. Et peut-être un peu raison.
3: Allez, un petit dernier pour cette première session avec Aliae. En soi, ce n'est pas de l'aveuglement, c'est juste qu'à un moment, une personne n'a pas envie de lâcher ce sentiment. Alors on rentre un petit peu plus dans la psychologie, les gars.
2: Ouais, c'est ça.
3: Comme quand on sait qu'un job ne nous rapporte pas de satisfaction, mais bon, on continue de peur de se retrouver sans rien, en fait.
2: Ouais, oui.
3: Il y a une idée de confort aussi, hein.
2: Et oui, puis, c'est comme un boulot, faut bien remplir le frigo.
3: Voilà. C'est ça.
2: Faut bien remplir son lit, quoi. C'est quelque part. De tout le cas, avec un boulot ou une relation amoureuse, faut remplir quelque chose, hein. Un frigo.
3: Ça.
2: Ce que vous voulez, voilà. On va s'arrêter au cœur.
4: Oui.
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0: Avec le duo Lune-Vénus, on s'attache ou on se détache selon le contexte. Bélier, vous êtes dans l'œil du cyclone, mais le retour au calme ne dépend que de vous. Taureau, prenez le temps d'exprimer avec douceur ce qui vous touche, on vous entendra. Gémeaux, vous faites un choix plus mature, même s'il demande un léger renoncement. Cancer, sensible et magnétique, vous devriez parvenir à réchauffer l'ambiance côté cœur. Lion, accordez-vous un moment de recul pour remettre de l'ordre dans vos pensées. Vierge, votre popularité est en hausse, c'est le moment idéal pour être plus sociable. Balance, les énergies sont imprévisibles, il vaut mieux se laisser porter par le courant. Scorpion, vous bénéficiez d'un charme ravageur et d'une éloquence qui fait mouche. Sagittaire, la vie vous envoie des signes pour vous aider à dépasser un schéma obsolète. Capricorne, la lune dans votre signe vous invite à oser montrer vos sentiments les plus intimes. Verseau, un petit geste pour vous ou pour quelqu'un peut contribuer à votre bien-être. Poisson, vous balancez entre plaisir et responsabilité. Eh bien, pourquoi ne pas concilier les deux? Belle journée!
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0: important juste après avoir joué ce matin à Devine le jeu de mots.
1: Oh, je sens que je vais encore briller.
0: Les jeux de mots sont exceptionnellement catastrophique.
1: D'accord.
2: Ah oui.
0: Bon. Mais le but de ce jeu n'est pas d'avoir de bons jeux de mots. Le but de ce jeu est de se concentrer pour essayer de les deviner. C'est parti. Ouais. Première tentative ce matin à deviner. Il a joué dans K2000 et c'est la première télé-réalité française qui a révélé Loana.
1: Ah bah donc c'est David.
2: David, c'est Love Story.
0: Oui. David, c'est Love Story.
1: Heureusement que je t'ai lancé sur le
2: mais
1: David.
2: Non, mais tu
1: hein.
2: parles.
1: Si.
2: Mais je l'avais.
1: Allez, ensuite.
0: Deuxième jeu de mots. C'est la discipline de Lewis Hamilton, Max Verstappen, et c'est ce que tu dis quand t'as pas bien entendu.
1: Oh putain, pardon.
2: Formule 1.
0: Ouais, ça. Formule 1.
1: Ah là là là là là là.
2: Ah, c'est vrai, j'aime bien.
0: On a pas dit que c'était drôle. Hein.
2: C'est,
0: si, je le précise, je le rappelle. Je le rappelle à l'Alsace. On n'est pas là pour que ce soit drôle, on est là pour que ce soit dur.
1: Mais c'est vraiment une gymnastique intellectuelle masculine, hein, parce que Seb excelle.
2: Ça me passe.
0: Non, c'est qu'il faut être drôle, il faut être.
2: Allez. Dans beaucoup de choses.
0: Celui-là, il est fou.
2: Oui.
0: C'est un morceau de viande, mais aussi un révolutionnaire argentin et symbole de la révolution à Cuba.
2: Un morceau de viande.
0: Oui. Oui, oui.
2: Oui. Alors là, attends.
1: Un morceau de viande, je sais pas, un blanc de. Attends, l'autre, la fin de ta phrase, c'est quoi?
0: Un révolutionnaire argentin, symbole de la révolution à Cuba.
1: C'est Che Guevara.
0: Le steak à Che Guevara.
1: Wow.
0: Allez, on continue.
2: Oui.
0: On se concentre, on reste concentré,
2: oui,
0: ok?
2: Oui, voilà.
0: C'est un film sur des requins mangeurs d'hommes et de barbecue.
2: Ah oui, si je l'ai. Alors le film sur les requins.
1: Les dents de la mer.
2: Oui, et donc sur un barbecue, tu as des.
1: Merguez.
0: Donc
1: les dents de la merguez.
2: Mais oui.
0: Les dents de la merguez.
2: Pourquoi t'hésites? Tu l'avais.
0: Oui, c'est bien. Faut y aller.
2: Assume la connerie.
0: Croyez-vous.
2: C'est ça le truc de ce jeu. Le fondement de ce jeu, c'est qu'il faut
1: promis,
2: assumer.
1: Promis, je vais faire un effort.
2: Faut assumer la connerie.
0: Okay. Le dernier est très difficile. Le dernier est très difficile.
1: Attends.
0: Champion du monde 98. Il fait des pubs pour vendezvotrevoiture.fr.
2: Oui.
0: Et c'était une expression très à la mode dans les collèges il y a 3-4 ans.
1: Alors attends, le premier, je sais que c'est Franck Leboeuf.
0: Ouais.
1: Et
0: ouais.
1: La suite, c'est l'expression quoi?
0: L'expression qui était très à la mode dans les collèges.
2: Quoi coubé?
0: Ouais, donc le.
2: Quoi coubeuf?
0: Franck le Quoi coubeuf. Oh la vache. Franck le Quoi coubeuf. Désolé, il est exceptionnel.
1: Tu as pris tes petites pilules comment tu fais?
0: Justement, c'est bien pour
2: là. Il a looté. Je crois qu'il a loupé.
0: Ce qu'on fait, c'est qu'on écoute Sia.
2: Formula.
0: Quoi coubeuf. Et moi, je vais m'occuper de moi, ok? Ça marche? Allez, on reste ensemble.
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Salut tout le monde, soyez les bienvenus sur Top Music. Il est 5h56 et dans un instant, ce sera le début d'On est tous debout pour attaquer ensemble ce mercredi matin, le 3 juin aujourd'hui. Installez-vous, on va arriver dans un instant avec l'actu, la météo, tout ce qu'il faut savoir pour ce 3 juin. Ce sera dans un instant sur Top Music dès 6h du mat. Et d'ici là, votre playlist Alsace avec un classique de Rémi Zéro. Voici Save Me sur Top Music.

0: Rémi Zéro à l'instant sur Top Musique, il est 6h du mat. Bonjour tout le monde.
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0: Allez, nous sommes partis pour une nouvelle journée tous ensemble, les amis. Mercredi 3 juin, on s'installe, on arrive chez vous, on est tous debout avec la playlist Alsace d'Alex Warren. Ce sera dans un instant, juste après le retour de la météo de ce matin. Pas mal de nuages, mais un temps qui se calme par rapport à hier. On en parle juste après l'actu avec Seb.
2: Et d'abord, cet appel à témoins lancé par la police de Strasbourg. Dans la nuit du 23 au 24 mai, au petit matin, plusieurs individus sortis alcoolisés du Mille Club de Bernolsheim ont fini par se battre place de Haguenau à Strasbourg. Deux hommes sont toujours recherchés, mais une femme qui a porté assistance à l'une des victimes avant de quitter les lieux est activement recherchée pour amener peut-être de nouveaux éléments. Des progrès importants dans le traitement du cancer du poumon. Ce cancer est le plus répandu en France. Il fait 30 000 morts par an. Lors du congrès annuel de Chicago, des études chinoises ont montré de vrais progrès et un risque de mortalité en nette baisse. Reste à tester sur les populations européennes et à réussir aussi à dépister encore plus tôt ces types de cancers. Une nouvelle liaison aérienne entre Strasbourg et Bucarest va être proposée à partir du 17 août prochain. C'est la compagnie roumaine Anima Wings qui proposera ce service deux fois par semaine les lundis et jeudis. Et si la route des vins devenait accessible à tous, à Ribeauvillé, des personnes déficientes visuelles ont participé à une journée d'œnotourisme guidée par Grégoire Bouchetou, premier guide touristique diplômé aveugle de France. Il leur a fait visiter la ville, puis le domaine viticole Jean Cip avec une dégustation multisensorielle. Écoutez Grégoire Bouchetou.
3: Là, par exemple, on a l'occasion de visiter les vignes, de pouvoir toucher les serments de vigne, toucher les tonneaux, pouvoir déguster à l'aveugle, donc avec un bandeau sur les yeux, pouvoir voir la forme, par exemple, des alambics, voir comment on fabrique le vin, qu'est-ce que c'est que la presse, comment on transforme le vin en raisin. Ça permet de mieux découvrir et d'avoir une approche plus intense, peut-être, de l'Alsace.
2: Et faire découvrir le patrimoine viticole alsacien à tous. C'était donc le but de cette journée d'œnotourisme inclusif organisée par des étudiants de l'EM Strasbourg et l'association Changeons de Vue. Le handball et Célesta a bel et bien décroché son maintien en Star League hier soir grâce à une victoire 32-26 à Dijon. Ce sera donc la fête samedi soir lors de la dernière journée et la réception de Dunkerque sans aucune pression donc pour les violets. Et puis il y a bientôt le salon du fromage et des produits laitiers et le concours Grilled Cheese. Et un Strasbourgeois va y participer. C'est Louis-Charles Vago de la Maison Loro. Ça se passe ce week-end à Paris. Et alors, le grilled cheese, qu'est-ce que c'est? Eh bien, c'est, à la base, c'est tout simple. C'est du pain grillé avec du fromage bien crémeux au milieu.
4: C'est incroyable, le grilled cheese.
2: Eh oui, mais là, bien sûr, comme c'est un concours, il va falloir faire preuve de créativité, d'originalité. Faut pas faire un truc trop basique, bien sûr.
4: Ça reste du pain et du fromage, hein.
2: Oui, à la base. Et donc, si Louis-Charles, qui nous écoute, bien évidemment, comme toute l'Alsace, chaque matin veut qu'on teste son produit avant le concours.
4: Ah oui,
2: on est évidemment ouvert à l'idée, même à 7h du matin, il n'y a pas de problème.
4: Ah ouais, le concept de juste du pain et du fromage, on y va.
5: Parfait.
4: Ah, on est bien.
2: Bien, non?
4: Ouais, c'est la raclette de l'été, en fait, le grilled cheese. C'est pas mal.
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0: Après le déluge d'hier en Alsace, retour d'un temps plus calme aujourd'hui avec un ciel partagé. C'est quand même assez chargé par endroits et ça devrait être une alternance entre nuages assez épais, assez gris et puis quelques éclaircies. Normalement, il ne devrait pas pleuvoir, mais on n'exclut pas quelques petites gouttes localement. Les températures minimales entre 11 et 14 degrés ce matin monteront jusqu'à 17 degrés sur les hauteurs des Vosges cet après-midi et jusqu'à 21 dans les plaines attendues autour de Haguenau, Strasbourg et Colmar.
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0: 6h04, salut l'Alsace, bienvenue sur Top Musique. C'est le début d'une nouvelle journée tous ensemble avec l'équipe dont on est tous debout qui est là pour vous mettre en forme et vous réveiller jusqu'à 10h. Je m'appelle Jules, il y a aussi Aurel qui est là.
5: Mais oui, bonjour.
0: Il y a aussi Seb qui est ici.
2: Et bonjour.
0: Tout le monde va bien?
5: Oui.
0: Oui.
5: Et toi?
0: Oui, oui, très bien, moi je fais très bien. On est repassé à 20 degrés dans les températures, on est pas mal. Hein.
5: Ouais, c'est pas mal,
0: très
5: c'est
0: heureux.
5: Pas mal.
0: Ah ouais, d'ailleurs, petite info qui va pas vous surprendre, hein, qui est tombée hier. C'est un printemps record cette année avec une température de 13,8 degrés en moyenne. C'est le printemps le plus chaud depuis l'année 1900.
2: Oui, bah, depuis qu'on mesure, quoi.
0: Ouais, c'est ça. C'est pas que alors 1900 il a fait chaud, non, c'est qu'on a commencé à mesurer depuis 1900, donc peut-être qu'avant il y en a eu. Sûrement pas.
4: Donc, attention, c'est quand même assez fou. Et ça risque d'ailleurs d'être compliqué cet été avec les sécheresses qui continuent et le retour potentiel du phénomène El Niño.
5: Ah.
2: Oui, il est attendu.
4: Ouais. Alors, c'est quoi El Niño? C'est une espèce de.
2: C'est le chaud.
4: C'est le chaud.
2: Parce que la Niña, c'est le froid. Et El Niño, c'est le chaud.
4: Pour de vrai?
2: Oui,
4: tout simplement.
2: C'est deux grands courants qui sont en alternance, qui font un peu balancier pour essayer d'équilibrer un peu la température sur Terre.
5: Qui souffle le chaud et le froid.
2: Ah, c'est ça.
4: Et en même temps, El Niño, c'est bien choisi parce qu'on dirait vraiment un trafiquant colombien très dangereux. Donc,
2: oui,
4: avec ces températures, on est sûr. Les amis, restez avec nous dans un instant. Trois choses à savoir sur ce 3 juin pour attaquer ce mercredi. Ce sera juste après Alex Parel. On écoute maintenant Fever Dream pour votre playlist Alsace. Merci de vous réveiller avec On est tous debout et Top Music partout en Alsace. Bienvenue.

0: Warren, Fever Dream sur Top Music, 6h08, soyez les bienvenus, on est tous debout partout en Alsace. Avec dans un instant les Black Eyed Peas, I Got a Feeling, petit classique dans votre playlist Alsace. À retrouver dans une seconde les amis, juste après avoir fait le tour de ce 3 juin avec trois choses à savoir sur ce 3 juin, avec aujourd'hui la journée mondiale du vélo.
1: Ah.
0: C'est aujourd'hui les amis. C'est pas forcément la meilleure journée pour faire du vélo parce qu'il y a quelques risques de pluie, mais pourquoi pas.
1: Mais d'ailleurs, c'est pas aussi le mois du vélo là. Je vais au boulot à vélo.
0: Oui, hein. Oui, je pense qu'ils ont calé les deux au même moment. Ce serait bête, sinon. En même temps, il fait beau au mois de mai, au mois de mai et juin. C'est là qu'il faut en profiter. Évidemment,
1: bah oui. Hein. Mais ce mois, c'est juste à Strasbourg ou c'est pas dans toutes les villes? Je vais au boulot à vélo.
0: Alors là, tu me poses une colle monumentale. Moi, par contre, ce que je peux te dire, c'est que en France, il y a 400 000 vols de vélo par an.
1: 400 000.
0: Voilà. C'est-à-dire que quand tu nais dans ta vie et que tu as un vélo, je vais sûrement changer de propriétaire sans qu'on m'ait sollicité.
1: 400 000.
0: Ah ben ouais.
1: Ah ben là, je suis bluffé.
0: Anniversaire d'un album aujourd'hui qui fête aujourd'hui ses 21 ans. C'était cet album de Shakira Oral Fixation Volume 1. Avec le titre La Tortura.
2: La Tortura. Ouais. Comment tu dis 20 ans.
0: 21 ans, sorti en 2005. Oh ouais. Hein. Ah, attention. C'était, je crois, sixième album, mais c'est n'importe quoi. Shakira, déjà en 2005, elle avait une carrière de monumentale. Non, mais c'est vrai. Shakira, elle est là depuis des années. D'ailleurs, je savais pas, elle a failli faire du cinéma. Elle a failli jouer dans un Zorro.
2: Ah ouais?
0: Ouais.
1: Ah bah oui.
0: Antonio Banderas.
1: Ah, et à la place, il y a eu la Catherine Zeta-Jones, c'est
0: oui.
1: ça?
0: Oui. Shakira, elle a refusé tout simplement parce que elle parlait pas assez bien anglais. Elle a dit, c'est pas de la habla anglaise.
2: Et oui.
0: Elle a abandonné un petit peu l'idée, quoi. Elle pourrait le refaire aujourd'hui, maintenant, c'est un peu amélioré en anglais.
2: Hein. Ouais, mais je pense que la chanson, ça lui suffit.
0: Oui, je pense qu'elle est pas mal déjà.
2: Ouais,
0: et puis, dernier anniversaire à souhaiter ce matin. Tant qu'on est dans l'Espagne.
1: Oui.
2: J'ai peur, oui.
0: J'ai peur de quoi? C'est Rafael Nadal qui fête son anniversaire ce matin.
2: Alors, ça va.
0: Il a 40 ans, Rafael Nadal, ce matin. Eh ben oui.
1: 40 ans, plein de trophées et toutes ses dents.
0: Et 22 grands chelems. Ouais, toutes ses dents. Par contre, les os du pied, ils sont pas tous en place. Le problème de Rafael Nadal.
2: Ouais.
0: N'empêche, hein, sur 116 matchs disputés à Roland-Garros, seulement 4 défaites. C'est quand même dingue tout ça. Et si on accumule tous ces cash prize sur le long de sa carrière, mm-hmm. il s'est fait quand même 134 millions.
2: Et ça c'est, oui, c'est, oui, mais ça c'est hors sponsor.
1: J'allais dire hors contrat
2: publicitaire. Ça c'est juste le prize money.
1: Ouais, c'est ça.
0: C'est juste quand il gagnait des compètes qu'il arrivait en demi-finale et tout
1: ouais,
0: machin.
1: Tranquille.
0: Il y a un documentaire qui est sorti sur Netflix il y a quelques jours sur Rafael Nadal et j'aime bien parce que tu le vois dans les moments de doute où il perd en demi-finale de l'Open d'Australie, tu sais, il est en mode vraiment ma vie est foutue, ma vie est terminée alors qu'il s'est fait quand même 50 millions parce qu'il arrive en demi-finale en finale, tu vois. C'est quand même dingue. Ah, il est plus là pour l'aide, je viens à un moment donné, je veux dire. Vous aimez rester avec tous 6h11 votre playlist Alsace est là, on attaque ensemble la journée avec ce petit classique des Black Eyed Peas, I Got a Feeling. C'est maintenant pour être à vos côtés jusqu'à 10h, on est tous debout. Bienvenue.

0: 6h15, bienvenue sur Ta Musique. Vous êtes rendez tous debout ce matin. Restez avec nous, le retour de votre playlist Alsace, ce sera dans les prochaines secondes. Je l'aurai laissé pour vous accompagner ce matin avec un nouveau truc qui est en train d'arriver de Dubaï, un nouveau concept de restaurant qui a été popularisé par des influenceurs là-bas. Il y a une nouvelle enseigne qui va ouvrir à Paris, qui est déjà très connue côté des de Dubaï. C'est l'enseigne Beau et c'est tout simplement un fast-food de luxe. Voilà.
1: Beau, et ça s'écrit comment ce soir?
0: Beau, B-E-A-U, comme le mot beau. Le concept est extrêmement simple. Vous prenez un fast-food et vous ajoutez des trucs de dingue. Par exemple, vous prenez des boîtes de nuggets et vous ajoutez du caviar. Voilà, sauce au caviar, 75 euros l'unité. Vous prenez un burger, de la truffe. Vous prenez des petites feuilles d'or, un truc comme ça, machin, et vous vendez tout minimum 75 à 100 euros. Et voilà, vous avez le fast-food de luxe, tout simplement.
1: Et génial. Voilà. Et les quantités restent les mêmes aussi ou...
0: Bah, j'espère, mais franchement, la bâche, parce qu'il ne faut pas oublier, c'est un cause. Vraiment, les deux vont pas ensemble. Normalement, un fast-food, c'est à la cool et c'est pas cher.
2: Si. Voilà. Oui. Oui, ça devrait.
0: Il y a des concepts qui sont pas censés se mélanger. Je veux dire, créer une pizza pour faire un régime, ça ne marche pas.
2: Bon, par contre, ça pourrait nous intéresser.
0: Si jamais vous faites des tentatives, on peut tester. On vous dira si ça marche pour le régime. Restez avec tous les amis, 6h16. Dans un instant, le retour de votre playlist Alsace. Ce sera avec le son de Zayn, Die For Me, dans une seconde.
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0: Restez avec nous sur Top Music dans un instant, comme chaque semaine, le portrait de la semaine de Aurel qui sera consacré ce matin à qui ?
1: Ouais, cette semaine, c'est Joséphine Becker dont j'ai choisi de vous parler. Et pourquoi c'est son birthday today ?
0: On en parle dans un instant, les amis, juste après, à 6h22, le retour de votre playlist Alsace avec Zayn. Voici Die For Me maintenant dans On est tous debout.

0: 6h25 sur Ta Musique, dont on est tous debout, soyez les bienvenus. Restez là pour profiter dans un instant du retour de votre playlist en Alsace avec David Guetta, Tonsen, Taylor Swims. Ce sera Gone, Gone, Gone sur Ta Musique. Et avant ça, avec Aurel, on discute d'une personnalité qui aurait fêté aujourd'hui ses 120 ans.
1: On parle de Joséphine Baker et c'est ma petite femme de la semaine. Bah oui, et puis elle est née un 3 juin, donc ça tombe super bien. Et surtout, c'est la cinquième femme aussi qui est entrée au Panthéon.
0: Ouais, c'est vrai, en 2021.
1: Voilà, exactement. Alors, de son vrai nom, Freda Joséphine McDonald, d'accord. C'était une artiste, une militante et une résistante franco-américaine. Mais en fait, le grand public l'a connue comment? Plutôt en tant que, effectivement, chanteuse et artiste. Et danseuse.
0: Bah ouais, elle était évidemment dans les musicals.
1: Et oui, vous souvenez de sa fameuse chorégraphie avec sa simple ceinture de banane.
2: Eh ben oui.
1: Voilà. Alors séquence dans laquelle en fait elle se moque en fait du stéréotype raciste et voilà qui elle se fait vraiment connaître et elle marque les esprits de par son audace. Hein.
0: Bah ouais, ouais, ouais, surtout à l'époque.
1: Il faut voilà, il faut se remettre à l'époque. Hein,
0: faut toujours se remettre dans le contexte parce que aujourd'hui, oui,
1: exactement.
0: Voilà, on a évolué sur des sujets, mais il y a longtemps. Ouais, c'était dur. Hein. Ouais.
1: Exactement. Alors elle chante aussi. Et son plus grand tube, c'est J'ai deux amours, mon pays et Paris.
2: Mais oui.
1: Je ne sais pas si ça vous dit quelque chose.
0: Bah
1: j'aime
0: oui,
1: beaucoup.
0: Même,
1: elle a
0: oui,
1: été
0: oui,
1: souvent reprise aussi, cette chanson. Et puis, quand la Seconde Guerre mondiale éclate, eh ben, Joséphine, elle rejoint la résistance. Elle va mener différentes actions et elle va transmettre des informations en les dissimulant dans ses partitions musicales.
0: Ah ouais, ah, stylé, stylé.
1: Oui.
0: Bizarre cette partition, il y a pas de notes. Il y a un code bizarre là, qu'est-ce que c'est?
1: Alors côté perso, elle va au bout de son idéal humaniste en adoptant 12 enfants de toute origine. Elle dit que c'est sa tribu arc-en-ciel, ils vont vivre dans une grande maison jusqu'à ce qu'elle n'en ait plus les moyens. Puis elle finira d'ailleurs sa vie du côté de Monaco. Alors moi, je pourrais parler de Joséphine Baker, mais alors pendant des heures. Mais alors bah, des heures, oui, des journées, tellement il y a à dire, tellement je... Voilà, sauf qu'on n'a pas le temps.
0: Ouais,
1: donc
0: ouais,
1: oui, voilà, je veux effectivement juste vous rappeler qu'elle est effectivement la cinquième femme à être entrée au Panthéon, tu as tout à fait raison, en novembre 2021. Elles ne sont pas nombreuses hein, à y accéder, c'est une très très belle reconnaissance.
0: Ça c'est beau, c'est beau. Et c'est incroyable parce que quand tu écoutes du coup tout ce qu'elle a fait dans sa vie, dans tous les aspects de sa vie, elle y est allée à fond. Résistance, elle
1: ouais,
0: y va à fond. Lutte contre le racisme, elle y va à fond. Musique, ouais, elle y va à fond. Dans sa famille, elle y va à fond. Elle va
1: très
0: à fond,
1: engagée, là, très très engagée.
0: J'aimerais bien arriver à faire un truc aussi poussé dans un domaine.
1: Un truc. Ce serait déjà pas mal.
0: Un truc, du tricot, je m'en fous, quelque chose. Vous allez rester avec nous. 6h28, votre playlist Alsace continue avec David Guetta, Tonsen, Taylor Swims, c'est Gone, Gone, Gone.

0: Restez avec tous sur Tapézy, vous êtes dans les tous debout ce matin. Avec dans un instant le son de Sound of Legend, on va continuer votre playlist Alsace avec San Francisco, ce sera dans un instant. On aura aussi le vrai faux actu avec un Américain qui a eu une réaction peut-être un poil disproportionnée après l'annonce de son divorce. Il y a eu une réaction un peu folle, sera à vous de deviner laquelle dans un instant les amis. 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
0: Un temps mitigé pour ce mercredi en Alsace, on va faire le point sur la météo dans une seconde, juste après l'actu, en deux minutes avec Seb.
6: Et que se passe-t-il avec cette piscine de Haute-Pierre? Un nouvel incident technique a obligé l'Eurométropole de Strasbourg à fermer la piscine alors qu'un bassin extérieur s'est vidé et a inondé la partie technique. La ville évoque désormais une fermeture de plusieurs semaines alors que l'été approche à grands pas. L'entreprise d'eau Vattviller a investi 2 millions d'euros pour une nouvelle ligne de production. Elle permet de répondre à la grosse demande des fontaines à eau de 5 litres en carton puisque 3 millions de litres

0: ont ainsi été vendus l'an passé. Il s'agit d'une alternative à l'eau du robinet et aux bouteilles en plastique. Écoutez, Julien Schmitt, c'est le responsable marketing de Vattevillers.
1: L'empreinte environnementale de la fontaine 5 litres est bien plus basse, à moins 40% par rapport à un pack de siphon litre 5, à la fois parce qu'il y a moins de matière utilisée, donc moins de plastique, 68%, mais également parce qu'il y a le carton, qui a une empreinte carbone et environnementale qui est plus basse. Et puis aussi au niveau production, il n'y a pas de soufflage de bouteilles, vu que la poche est remplie d'eau et après mise dans un carton. Et il n'y a pas de film d'emballage supplémentaire pour un pack de 6 et un emballage encore pour tenir les 6 bouteilles.
0: Et avec cette nouvelle ligne de production, les grandes sources de Vattevillers peuvent produire 900 fontaines à eau en carton en une heure. Alors qu'on est toujours dans le flou autour de la situation en Iran, en Ukraine et que les carburants restent très chers, Air France et KLM ont tenu à rassurer les vacanciers. Pas de pénurie en vue et donc pas d'annulation de vol cet été pour les départs. À l'approche des épreuves du bac, la semaine prochaine, la ville de Mulhouse veut mettre ses lycéens dans les meilleures conditions et ouvre la bibliothèque Grand Rue ainsi que la médiathèque de la Filature ce dimanche. Une ouverture exceptionnelle pour des dernières révisions studieuses. Une famille de canards aperçue sur l'autoroute A4, c'était hier en fin de journée au niveau de Brumath. Fort heureusement, aucune collision n'a eu lieu. La suite des quarts de finale à Roland-Garros chez les hommes. Berrettini Arnaldi et Auger Aliassime Koboli. La première demi-finale, on la connaît, ce sera Zverev contre Mensik. Chez les dames, les quarts de finale du jour, Sabalenka Schneider et Kalinskaya Shvalinska. Pareil, la première demi est connue aussi, ce sera Kostiuk face à Andreeva demain. Et puis pour les amateurs de camping, ce classement des meilleurs campings du Grand Est a été dévoilé par la plateforme de réservation PitchUp. En tête, le camping du Colombier dans l'Aube, donc dans le coin de Troyes par là-bas. Le premier camping alsacien se classe à la 5e place, c'est le camping Loré d'Alsace à Vasselonne, suivi à la 6e place du camping de Masvaux.
2: Hey, comme c'est ça, pas mal hein, voilà, dans le top 10.
0: Comme ça, Aurel sait où planter sa tente.
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4: Et la météo pour votre mercredi en Alsace avec un ciel partagé entre éclaircies et passages nuageux assez chargés, voire même quelques risques d'averses par endroits. Situation qui sera la même autant ce matin que cet après-midi sur le Haut et le Bas-Rhin. Les températures entre 11 et 14 degrés pour les minimales évolueront jusqu'à 20 degrés à Strasbourg, 21 degrés du côté de Haguenau, Colmar et Mulhouse au maximum.
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4: Salut tout le monde, 6h37, soyez les bienvenus sur Top Music, on est tous debout pour vous accompagner, vous réveiller partout en Alsace ce matin, ce mercredi le 3 juin aujourd'hui. Je m'appelle Jules, l'équipe qui est là, il y a Aurélie également.
7: Bah oui, je suis là, salut.
8: C'est celle qui est ici.
4: Dans un instant, on va jouer au vrai faux actu avec une réaction un poil disproportionnée pour une séparation, pour un divorce. Ce sera dans un instant, ce sera à vous de deviner quoi. Mais avant, je vous présente la ligne de bus à ne surtout pas emprunter en Pologne. Il y a une ligne Flixbus qui va être réouverte pour cet été, une ligne de bus qui fait déjà polémique. Puisque cette ligne de bus a le numéro 666 et a pour destination la ville de Hell. C'est la ligne de bus de l'enfer.
7: Ouais.
4: Alors ça fait marrer beaucoup de gens, pas forcément tout le monde, notamment les églises locales qui sont en mode les gars, quand même, la ville de Hell, vous mettez 666 quand même, faites un effort.
7: Ouais.
0: Pas fait exprès, tu crois?
4: Je pense que c'est vraiment pour la vanne. Je pense qu'il y a des petits malins qui se sont dit ouais, quand même, c'est rigolo. On va mettre la ville de l'enfer, quoi. Non, mais voilà, c'est pas fait pour les superstitieux, c'est pas fait pour ceux qui n'aiment pas le diable, quoi.
7: Mais c'est bien, elle fait déjà parler d'elle avant même qu'elle soit en fonction. Oui, c'est parfait.
4: Après, de manière générale, voilà, emprunter un Flixbus peut s'apparenter à une expérience de l'enfer, donc ça peut être 666 ou pas. Restez avec nous, les amis. 639, votre playlist Alsace continue avec Sound of Legend. Maintenant, c'est San Francisco. Bienvenue.

0: Vous êtes sur Top Musique à 6h41 partout en Alsace, dans les tous debout ce matin. C'est Jules, Aurèle et Seb pour vous accompagner, vous réveiller jusqu'à 10h. Et ça, c'est aussi votre playlist Alsace qui va débarquer dans un instant, à savoir le son de Pink. Just Fall, ça va arriver très très vite pour vous en Alsace. Mais avant, j'ai un vrai faux actu pour vous. Principe est simple, je vous donne le début d'un titre de l'info. Je m'arrête avant la fin, c'est à vous de le compléter. Comment un Américain réagit après la demande en divorce de sa femme? Première proposition, il a tenté de lui mettre un meurtre sur le dos.
1: Oui. Oh.
0: Ou deuxième proposition, il a tenté de détruire sa maison à la pelleteuse.
2: Alors c'est vrai que dans les deux cas, c'est un peu surréagi.
1: Oui, oui.
2: On est d'accord que...
1: Bon, là-dessus, il n'y a pas de souci.
0: Il y a une gestion de la colère à revoir. Hein.
2: Vas-y, le premier,
1: ouais, moi aussi,
2: il lui colle un meurtre sur le dos.
1: Ouais.
2: Non?
0: Non, c'est une réponse. C'est américain. Cet américain, après des années de couple qui battait un petit peu de l'aile, on lui a appris, sa femme, qu'une demande de divorce avait été posée. Et là, c'était beaucoup trop pour lui. Il a donc décidé de faire ce que tout le monde devrait faire, une réaction totalement mature et mesurée. C'est-à-dire prendre une pelleteuse et tenter de détruire sa baraque. En plus, ivre. Voilà, on va préciser aussi.
2: Ah bah oui.
0: Voilà, mais la police n'a pas eu de mal à l'appréhender. Heureusement, il n'y a pas eu trop de dégâts. Surtout qu'en plus... son ex-femme et sa fille étaient encore dans la maison, le mec.
1: Enfin, à la fois, vu l'état dans lequel il était pas tout à fait normal.
0: Ouais.
2: Oui, mais d'accord.
0: Et dans tous les cas, sur la demande de divorce, je pense qu'il y avait un bon soupçon de la part de son ex-femme.
1: Ouais, c'est clair.
0: Miguel, il faudrait peut-être arrêter.
2: Et quelque part, on comprend aussi mieux la demande de divorce.
1: C'est ça.
0: Ouais, voilà.
1: C'est
2: du coup,
1: ça.
2: Parce que bon.
0: Ah, ben là, elle est justifiée, je veux dire. Là, il n'y aura pas de mal à discuter au tribunal. Alors, pas avec cette mesure, est-ce que ça vous est déjà arrivé dans votre vie de vous venger un petit peu? Moi, par exemple, quand j'étais gamin, j'ai dû me venger de mon cousin qui me piquait les jeux de PlayStation 2.
2: Oh non.
1: Et tu te vengeais comment?
2: C'est honteux.
0: Ah, j'ai peut-être piqué une PlayStation 2. Ah. Il pourra y t'en prendre, je veux dire.
1: Ah oui, d'accord.
0: Voilà, on voit,
1: d'accord.
0: Ça a renvoyé un petit peu l'appareil.
1: D'accord.
0: Aurèle.
1: Oh ben moi, je pense que j'ai fait ça même adulte. Hein. Je pense que j'ai dû peut-être me venger, mais gentiment, l'une autre fois. Peut-être par rapport à mon mari. Peut-être qu'un jour, il m'a fait de fois un truc où franchement, je me suis dit, ça, tu vas me le payer. Voilà. Et j'ai sûrement dû faire un petit quelque chose.
0: Oui, oui, parce que c'est pas oublié, et vu que c'est ton mari et que tu partages ta vie
1: un
0: avec
1: peu le
0: pendant
1: quotidien,
0: les.
1: Ouais, pendant... C'est ça. C'est
0: il peut y avoir une vengeance qui peut intervenir 12 ans plus tard.
1: Hein. Ah oui, tu sais que c'est un plat qui se mange froid.
0: Hein, ah oui, alors ça, ça vaut une bonne piémontaine.
2: C'est bon, pour ça que je suis très inquiet maintenant. Parce que... moi, ça peut arriver tous les dimanches sur un terrain de foot. Hein.
0: Ah bah oui.
2: ça peut arriver à tout moment. Moi, ce que j'aime pas, c'est que bon, le foot, sport de contact, il y a faute, ok, on s'excuse, machin. Mais le mec qui vient exprès pour faire mal et qui après te parle mal.
1: Ouh là là,
2: oh, tu peux être sûr que le ballon suivant, je vais pas y aller pour rien.
0: Voilà. Ouais, j'aurais jamais envie d'expérimenter ça, de voir, de prendre un tacle et de passer tout ton match. Tu t'es plus là pour marquer, t'es là pour détruire l'autre. Hey, bah, je vais me venger. T'as failli me faire une cheville, je vais te faire la main.
2: Tu rigoles, mais malheureusement, il y a des matchs, ça se passe comme ça. Hein.
0: C'est le foot amateur.
2: Oui.
0: Ça ne passerait pas sur Neymar, cela dit, puisqu'il tombe instantanément quand.
1: Ah oui, non, mais alors lui, franchement.
0: Donc, il risque pas de se venger sur qui que ce soit. Restez avec tous les amis, Westy Pink, Just Fall pour votre playlist Alsace.

0: Travail tous ce matin, vous êtes sur Tapezix, on est tous debout pour attaquer ensemble ce mercredi matin. Soyez les bienvenus en Alsace. Avec dans un instant le son de Offenbach, on va écouter Miles Away pour votre playlist. Ce sera dans un petit instant les amis. Et avant ça, c'est l'heure d'attaquer le sujet du jour de ce matin. C'est sur le Facebook de Top Music que ça se passe les amis. Vous allez pouvoir réagir jusqu'à 10h. Vendredi, c'était la fête des voisins. Du coup, on se demande ce matin les amis, est-ce que vous avez une relation un peu particulière avec vos voisins? Est-ce que vous avez des anecdotes à nous raconter? Comment ça se passe de votre côté? Est-ce que vraiment vous êtes gigapotes au point que vous pouvez limite rentrer chez eux sans avoir la clé, sans avoir besoin de toquer? Ou est-ce que c'est un peu plus compliqué et l'entente est un petit peu plus triviale, on va dire? Mm-hmm. Aurèle, tu les connais pas trop tes voisins hein?
1: Non, d'abord on n'a pas du tout les mêmes horaires, on va pas se mentir. Et donc ça va être. Et puis moi je prends l'ascenseur parce que j'habite très haut, 5 et 6. Et les autres, souvent ils prennent, tu sais, les escaliers.
0: Ouais.
1: Plus on se croise moins. Non, je les connais pas vraiment. Après, est-ce que j'ai envie les
0: connaître? Non, je rigole. C'est ça, grosse question aussi.
1: Je rigole. Seb.
2: Moi j'ai juste une voisine en dessous que je croise une fois tous les 3 semaines.
0: Ouais. T'as son prénom quoi, c'est déjà une bonne base.
2: Même un doute.
0: Je crois qu'il y a Manuela qui est avec nous, qui nous a appelé au 03 Ifoit pour réagir. Bonjour Manuela.
3: Oui, bonjour.
0: Bienvenue sur Top Music, on est ravis de t'accueillir ce matin. Alors toi, c'est quoi comment ça se passe la relation avec tes voisins, Manuela?
3: Alors, mes voisins dans mon bâtiment, c'est bonjour, au revoir, mais j'ai un voisin du bâtiment en face qui me drague ouvertement, en fait.
0: Oh.
1: Excellent.
0: Attends, mais qu'est-ce que tu entends par ouvertement? Quels sont les signes?
3: En fait, au début, quand il était avec sa femme, on discutait juste, voilà, parce qu'ils sont en rez-de-chaussée et tout. Et puis, ouais, non, mais il s'est séparé entre-temps et il est sorti avec une de mes voisines.
1: Il reste dans le quartier.
0: Il fait un mode opératoire.
2: Le mec, il fait un bingo. Il a pris l'immeuble, il fait appart par appart.
3: Ouais. Et en même temps qu'il était avec elle, il m'envoyait des messages. Il me disait oui, j'aimerais bien qu'on se fasse un repas, voilà.
1: Ah ça. Ouais. Puis,
3: depuis qu'il est plus avec elle, maintenant c'est carrément. J'aimerais quand même qu'on fasse l'amour une fois.
0: Ok, d'accord. C'est même pas.
1: Il s'en cache plus. C'est
2: Là, quand tu dis ouvertement, c'est
1: ouvertement.
2: Ah oui, là pour le coup, oui.
0: Ouais, tu as choisi, il y a 36 000 langues sur cette terre, tu as choisi de parler français. Effectivement, c'est ouvertement.
2: Oui.
0: Bon, est-ce que je suppose que tu lui as mis un petit stop gentiment ou tu laisses encore planer un peu vite fait le doute pour qu'il te laisse tranquille?
3: Non, je lui ai dit clairement que j'étais pas intéressée, mais bon, il insiste quand même. Hein.
0: À un moment donné, un non, c'est un non. Hein,
2: S'il nous écoute, il faut qu'on comprenne.
3: Non, moi je suis franche, je lui ai dit clairement que voilà, c'était pas du tout mon style d'homme et que j'étais pas intéressée, mais il continue. Hein.
1: Bon, attends que la voisine du dessus se fasse remarquer.
0: Ouais, c'est ça. T'inquiète pas, d'ici 3 semaines, ce sera pour une autre voisine. Mais donne-lui des tips, se préviens-la quand même. Merci beaucoup d'avoir réagi, Manuela. C'est une belle journée, gros bisous.
3: Merci de même.
0: Salut. Ciao, ciao. Les amis, réagissez-vous aussi hein, sur le Facebook de Top Music. Si vous avez des histoires comme ça à nous raconter, n'hésitez pas. 03 Ufoit aussi pour passer en direct avec tout. 6h50, votre playlist Alsace continue. Voici Offenbach. On écoute maintenant Miles Away pour attaquer ensemble tranquillement ce mercredi matin. Bienvenue tout le monde.

0: Les DJ français de Offenbach à l'instant sur Top Music et dans un instant un autre DJ français, David Guetta. Offenbach et David Guetta qui se sont forcément déjà croisés à la convention nationale des DJ français qui a lieu de temps en temps. Ce sera dans un instant David Guetta Semi Tonight et puis rapidement aussi le code du Top Cash pour gagner 3800 euros tout à l'heure les amis en direct sur Top Music.
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0: 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Bougez pas, 6h53, on revient avec le Quiz Intox.
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32: Et avec Natacha S pour l'horoscope de ce 3 juin, juste avant l'actuel, la météo et le retour de votre playlist Alsace. Hello Natacha.
33: Hello. Avec le duo Lune-Vénus, on s'attache ou on se détache selon le contexte. Bélier, vous êtes dans l'œil du cyclone, mais le retour au calme ne dépend que de vous. Taureau, prenez le temps d'exprimer avec douceur ce qui vous touche, on vous entendra. Gémeaux, vous faites un choix plus mature, même s'il demande un léger renoncement. Cancer, sensible et magnétique, vous devriez parvenir à réchauffer l'ambiance côté cœur. Lion, accordez-vous un moment de recul pour remettre de l'ordre dans vos pensées. Vierge, votre popularité est en hausse, c'est le moment idéal pour être plus sociable. Balance, les énergies sont imprévisibles, il vaut mieux se laisser porter par le courant. Scorpion, vous bénéficiez d'un charme ravageur et d'une éloquence qui fait mouche. Sagittaire, la vie vous envoie des signes pour vous aider à dépasser un schéma obsolète. Capricorne, la lune dans votre signe vous invite à oser montrer vos sentiments les plus intimes. Verseau, un petit geste pour vous ou pour quelqu'un peut contribuer à votre bien-être. Poisson, vous balancez entre plaisir et responsabilité. Eh bien, pourquoi ne pas concilier les deux? Belle journée!
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32: Salut tout le monde, bienvenue sur Top Music, il est 7h01. On est tous debout, continuez partout en Alsace pour attaquer ce 3 juin avec dans un instant David Guetta.
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32: La météo de ce mercredi sera assez partagée. On va en parler dans un instant en détail, juste après l'actu de ce 3 juin avec Seb.
36: Et d'abord, cet appel à témoins lancé par la police dans la nuit du 23 au 24 mai au petit matin. Plusieurs individus sortis alcoolisés du Mild Club de Bernolsheim ont fini par se battre place de Haguenau à Strasbourg. Deux hommes sont toujours recherchés. Une femme qui a porté assistance à une des victimes avant de quitter les lieux est activement recherchée pour amener peut-être de nouveaux éléments à l'enquête. Un projet de fin d'études original pour Léa et ses camarades de l'EM Strasbourg. Ils ont créé une journée œnotouristique pour des personnes déficientes visuelles au programme visite sensorielle de Ribeauvillé et du domaine Jean-Cip, dégustation de vin en musique, mais aussi atelier et poterie pour découvrir autrement le patrimoine viticole alsacien. Écoutez Léa Bubendorf, étudiante à l'UM Strasbourg.
37: Ce qu'on a noté, c'est que le vignoble alsacien est difficilement accessible pour les déficients visuels. Donc l'année dernière, il y avait déjà une première édition qui était réalisée. Là, l'idée, c'était de reconduire ces visites. Donc là, ils ont visité à la fois les vignes et la ville de Ribeauvillé. Et cet après-midi, ils vont pouvoir visiter le caveau, donc découvrir un peu les ustensiles, les différents outils aussi utilisés pour la vinification. Voilà.
36: Et donc une vingtaine de non-voyants venus de toute la France ont ainsi participé à cette journée œnotouristique, pas comme les autres à Ribeauvillé. 4300 euros net quand on vit seul, 10 000 euros pour un couple avec deux enfants, c'est le seuil fixé pour estimer qu'on est riche en France. Cela représente 4,8 millions de personnes, soit 7,5% de la population. Pas forcément énorme, mais ça ne concerne que l'emploi salarié, sachant que des professions libérales permettent d'atteindre ces montants. Et selon l'Observatoire des inégalités, on compte 145 milliardaires en France. À Roland-Garros, on dit, comme Jules, qu'il n'y a plus de Français, mais ce n'est pas vrai. Parce que ce n'est vrai qu'en simple, puisqu'on retrouvera aujourd'hui notre Alsacien Pierre-Hugues Herbert associé à Quentin Alice en quart de finale du tournoi de double. Car oui, il y a aussi les épreuves du double.
3: Oui, oui, oui, on a compris.
36: Le handball et Célesta qui a bel et bien décroché son maintien en Star League grâce à une belle victoire hier soir à Dijon. 32 à 26, et puis une collab pour le moins inattendue entre la méga star du saut à la perche Armand Duplantis et Lidl.
3: Ah
36: oui, j'avais pas vu venir ça, je vous avoue. L'enseigne en fait a monté un mur de produits Lidl sur 5,50 m de haut et 12 mètres de large,
3: okay.
36: Avec plus de 3000 produits. Et le champion du monde du saut à la perche a dû s'y reprendre à 3 fois.
37: Oh.
36: Mais parce qu'il a avoué que c'était quand même un petit peu particulier de s'élancer face à un mur de yaourt.
3: 3 fois, ça veut dire que les mecs ont dû remonter les aliments un par un après qu'ils soient foirés.
37: Oh là là.
36: Je suppose. Rappelons que son record du monde est quand même à 6,28 m.
3: Ouais, wow.
36: Donc normalement 5,50 ça lui fait pas peur. Mais là, c'était un petit peu spécial
37: oui,
36: quand même.
37: Bah oui.
36: Et donc voilà pour la petite collab sortie de nulle part.
3: Relou, il a encore fait tomber les danettes. On va tout devoir remonter. C'est bon, t'as 3 essais, hein, sinon t'es relou. Allez, 6h-7h04, la météo en Alsace aujourd'hui avec un ciel partagé. Hein. Ce sera plutôt nuageux, plutôt gris, plutôt chargé, mais on exclut aussi quelques éclaircies par moment et des averses à d'autres aussi localement avec quelques gouttes qui sont possibles. Les températures évoluent entre 11 et 14 degrés ce matin en Alsace jusqu'à 20 à 21 au maximum en pleine cet après-midi sur Strasbourg, Colmar et Mulhouse.
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3: Salut tout le monde, 7h05, vous êtes dans On est tous debout ce matin avec l'équipe qui est là pour vous accompagner, vous mettre en forme jusqu'à 10h. Je m'appelle Jules, il y a aussi Aurel qui est là.
37: Mais oui,
3: on est aussi avec Seb ce matin.
36: Oui, bonjour.
3: Et dans un instant, on va discuter de la journée mondiale du vélo. C'est la journée mondiale du vélo aujourd'hui.
37: Très bien.
3: Alors, quiz intox spécial vélo, je vous présentais des titres de l'actu qui contiennent du vélo. Faut me dire si elles sont vraies ou fausses, ces infos qui sont évidemment un peu crazy, un peu dingo.
37: Bah, ça tombe, je suis venu en voiture aujourd'hui.
3: Mais avant ça, est-ce que vous connaissez Casper? C'est le lapin le plus connu de France en ce moment.
37: Casper
3: est un.
37: Casper Rude, mais.
3: Non, c'est pas le même. Non, Casper, c'est un lapin géant des Flandres qui a des oreilles de 30 cm et qui a été adopté par un Parisien qui s'appelle Alexandre. Le truc, c'est que Casper est un lapin, c'est un chien en fait. C'est-à-dire qu'il se balade librement dans la rue.
37: Et c'est pas vrai?
3: Ouais, il est très sympa avec les gens, il va voir tout le monde et tout. C'est un chat le truc en fait. Sauf que c'est un lapin géant de 30 cm. Et même l'autre soir, pendant la finale de la Ligue des Champions, quand les gens célébraient la victoire de Paris, ils étaient avec Casper au milieu, comme ça, le lapin géant qui était en train de vivre sa meilleure vie. Quoi.
37: Oh, okay. Faut faire attention quand même, parce que ça reste un lapin, tu vois, on peut ne pas le voir ou quoi. Enfin, tu vas me dire, il est blanc là, d'après ce que je vois.
3: Oui, et surtout, c'est un lapin géant, c'est une grosse bébête, hein. Attention.
37: Oh là là, j'aimerais trop le rencontrer, on pourra organiser quelque chose.
3: Oui, on pourra organiser un petit meet-up, hein, parce que visiblement, il a l'air indépendant, donc à tout moment, il prend un blablacar pour venir à Strasbourg. Allez, 7h06, les amis, restez avec nous. Votre playlist Alsace continue avec maintenant David Guetta et Jennifer Lopez. Et Save Me Tonight maintenant pour attaquer ensemble ce mercredi 3 juin. Bienvenue sur Tapézic, on est tous debout.

0: 7h09, bienvenue sur Top Music. On est tous debout dans toute l'Alsace pour vous suivre ce matin sur le chemin du boulot. Avec dans un instant classique de Maroon 5, Don't Wanna Know, c'est ce qu'on va écouter pour continuer votre playlist Alsace. On aura aussi à vous partager le code du Top Cash. 3 800 € à gagner tout à l'heure à 8h10 sur Top Music. 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Mais avant, aujourd'hui, 3 juin, c'est la journée mondiale du vélo. Ah. En plus, je crois que c'est un mois spécial qui encourage les gens à partir en vélo au travail le plus possible.
1: Au boulot à vélo.
0: Voilà. Alors hier c'était pas la bonne journée avec toute la chose qu'il y avait, mais pourquoi pas en mois de juin, il fait beau, pourquoi pas aller au travail au vélo. Je vous propose un quiz intox spécial vélo, principe est simple, je vous donne des titres de l'actu qui contiennent du vélo et vous allez devoir me dire si ce sont de vrais titres de l'actu ou si c'est des infos que j'ai inventées. Première info, en Chine, McDo installe des vélos d'appartement dans ses restaurants.
2: Des vélos. Donc tu fais deux en un, tu manges et tu élimines après.
0: Ouais, c'est une bonne réponse. Ouais. Il y a une trentaine de restaurants McDonald's en Chine qui ont installé ce truc. En fait, vous avez une table et dessous vous avez des pédales pour pédaler et pour premièrement recharger votre téléphone et deuxièmement vous dépenser en train de manger votre McDo.
1: Bonne conscience quoi.
0: Ouais, c'est bonne conscience parce que si tu dois éliminer chaque calorie du Big Mac, t'en as un pour un quart d'heure entre chaque bouchée. Donc à un moment donné, c'est un peu relevant. Deuxième info. Il fait une étape du Tour de France en monocycle.
1: Waouh.
2: En monocycle.
0: En monocycle.
1: Chaud quand même.
0: Pas en tricycle, en monocycle.
2: Attends, mais ça doit être une petite étape. Il doit bien y avoir un truc où tu vas du point A au point B sur 100 mètres tout droit. Oui.
1: Non, il n'y a pas de petite étape.
0: Si, en vrai, entre les contre-la-montre qui sont un peu moins longs. Mais non, ça ne s'est jamais produit. Ça ne s'est jamais passé. Un vélop. Vélo libre de service de Strasbourg a été retrouvé à Marseille.
1: Oui.
2: Oui, oh là, ça doit pas être le premier.
0: Ouais, c'était il y a quelques années, un vélo de location Vélop de chez nous en Alsace, de Strasbourg. Hein. Oui. Vous pouvez louer ici.
2: Il avait besoin de vacances.
0: C'est retrouvé, on ne sait pas comment.
2: Oui.
0: Dans la cité phocéenne. Et personne ne sait comment ce vélo a été transporté. Qui l'a pris? Est-ce que ça a été fait en train? Est-ce que ça a été fait en voiture? Est-ce que ça a été fait dans un camion? Est-ce que quelqu'un s'est déterré à pédaler? Tout ça avec le vélo?
1: Alors ça, je suis moins sûr.
0: On n'aura jamais la réponse. Que la personne n'hésite pas à se manifester, c'est quand même dingue.
2: C'est sûr qu'elle va se manifester. Easy.
0: Et enfin, dernière info, par conviction écologique, elle va accoucher en vélo.
1: Oula.
2: Oh punaise.
1: Ouais, enfin, conviction, pas conviction.
2: Quand t'accouches, hein.
1: Non.
0: Quand t'accouches. Mettez-moi une limousine. Mettez-moi un SUV. Eh ben, pourtant, ça s'est réellement produit, les amis. C'est une ministre néo-zélandaise qui s'appelle Julie Anne Genter qui s'est rendue à la maternité en vélo alors que le travail avait déjà commencé afin de donner naissance à son deuxième enfant tout en respectant ses convictions écologiques. Et attendez, c'est pas la première fois puisque en 2018, elle avait déjà fait ce trajet pour mettre au monde son premier enfant vers la maternité en vélo.
1: Eh ben.
2: Bon, bah, j'ai envie de dire bravo parce que franchement, quand ça arrive, ça te fait moyennement rire. Et ça me serait vraiment pas venu à l'esprit d'y aller à vélo. Hein, même si c'est MCO, c'est pas très loin. Là, franchement, non, c'était pas possible.
0: En toute autonomie, comme ça, il n'y a pas de soucis. Ouais. C'est impressionnant quand même. Hein. Faut juste là éviter les. C'est trop de questions. C'est vraiment question pratique. Il y a beaucoup de choses qui me viennent à l'esprit. Hein. Restez avec tous les amis. 7h13, votre playlist Alsace continue aussi. Baron 5 maintenant.

0: Merci d'être avec nous ce matin sur Top Music à 7h15. On est tous debout. Jules aurait laissé pour vous réveiller ce matin avec à l'instant le son de Maroon 5 classique à I Don't Wanna Know. Et dans un instant, comme chaque mercredi matin, le retour de la question aux enfants. On leur a posé ce matin la question suivante. Quel est l'animal qui te fait le plus peur?
1: Oh,
0: tiens, j'ai envie de savoir le vôtre, vite fait en dessous, l'animal qui vous fait le plus flipper.
2: Ah bah moi, c'est tout ce qui est serpent, araignée, mais les grosses, les vraies, tu vois, pas la petite d'appartement, quoi, pas la petite araignée de ville.
0: Ah mais si t'as une faucheuse dans la baignoire, est-ce que tu vas l'attraper toi-même?
2: Ah oui, ça je fais moi.
0: Toi, tu es pas une arachnophobe invétérée, quoi.
2: Non,
0: ça se passe bien, il te faut vraiment une grosse mingale, quoi.
2: Voilà.
0: Seb.
3: Peur?
0: Ouais.
3: Je sais pas, oui, bah après, il y a plein de trucs qu'on n'a pas par chez nous, tu vois. Genre, tu vois, je pense à un crocodile, ça fait un peu flipper, quoi. mais on est relativement tranquille en Alsace à ce niveau-là, quoi.
0: Oui, normalement, ça devrait bien se passer, quoi. À moins qu'il y ait un parc zoologique où il y ait des évasions, normalement, ça devrait bien se passer. Hein.
3: Oui.
0: Restez avec tous les amis, la question aux enfants, on va écouter leur réponse dans une seconde. Et d'ici là, la playlist Alsace, c'est Martin Garrix et Ed Sheeran dans un instant avec le nouveau Repeat It et vos conditions de circulation aussi.
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3: À 7h22, on commence à voir un petit peu de monde sur la 4 notamment, à partir de Brumath jusqu'à l'échangeur de Heurte. Ça se charge doucement mais sûrement. Du monde un petit peu en ce moment sur la 35 Nord avec toujours cette zone de travaux au niveau de Drusenheim. Ça va durer jusqu'au mois de juillet, je vous le rappelle, donc tous les jours ça va être un petit peu compliqué. Et pour le reste, pour l'instant, ça se passe plutôt bien. Si vous apercevez quelque chose d'inhabituel, n'hésitez pas à nous le signaler au 03 8x8.
0: Bonne route les amis, avec Top Music, on est tous debout, ça va continuer dans un instant. Mais comme chaque mercredi matin, la question aux enfants, on leur a demandé cette semaine: quel est l'animal qui te fait le plus flipper? On va écouter la réponse dans un instant, mais pour le moment, voici une petite pépite. Nouveauté de votre playlist Alsace, Martin Garrix et Ed Sheeran. Voici Repeat It maintenant.

0: C'était le nouveau Martin Garrix et Ed Sheeran à l'instant sur Top Music dans toute l'Alsace ce matin. C'était Repeat It. Et dans un instant, le son de Louisa. On va écouter Bleu Soleil pour continuer votre playlist. Ce sera dans une seconde, les amis. Avant ça, comme chaque mercredi matin, c'est le retour de la question aux enfants. On se déplace dans les périscolaires en Alsace. On tourne un petit le micro de Top Music et on leur pose des petites questions. On s'est arrêté à l'escale de la Roberto à Strasbourg pour leur demander ce matin quel est l'animal qui te fait le plus peur. Voici leur réponse, on les écoute.
1: Ouais, je déteste les méduses.
2: L'ours. Il est grand, il a des grosses griffes, des grosses dents et il vit dans la forêt.
3: Ce sont les orques, car ils graillent les pingouins à 24 heures. Après, bien sûr, ce sont des requins, car les requins, ça mange beaucoup. Ils ont trop peur du grand requin. Pas le requin baleine, mais après le requin. Baleine, le plus grand requin, il me fait trop peur. Car il ouvre sa bouche jusqu'à 3-5 mètres.
4: Ah oui.
5: Ah oui.
4: Et les requins, c'est...
0: Ouais, alors, précision sur la nature, je sais pas trop. J'ai pas trop... Alors, peut-être qu'il a confondu les dents de la mer avec un documentaire... Force aux phoques aussi, aux orques qui sont visiblement...
6: Qui se font grailler, ouais.
0: Ouais.
6: Et par contre, alors, c'est vrai qu'on n'y a pas pensé, mais alors, la première réponse, la méduse.
0: La méduse
6: ouais. Mais il a tellement raison.
0: Ouais. Oui, parce que ça, c'est pas une peur irrationnelle, en mode croiser un requin, ça arrive une fois sur un million. Non, méduse, tu peux... Dans certaines mers, certains océans, elle peut...
4: Ah oui, ça pique, ça brûle après, c'est...
0: Et surtout, en plus, t'as toujours, quand ça t'arrive, t'as toujours des cons qui ont pas les bonnes techniques.
4: Il faut arrêter de se faire pisser dessus.
0: Non,
4: vous désinfectez.
0: Ouais, bon, c'est ça à l'eau de mer, déjà.
4: Exactement. Voilà. Et ensuite, vous pouvez mettre un antihistaminique, un petit quelque chose comme ça.
6: En fait, vous allez au poste de secours, là, tout simplement,
0: oui, et puis... Bon, après, poste de secours, peut-être qu'ils sont pas bien informés. S'ils commencent à baisser son genre, barrez-vous. Voilà, appelez la police. Voilà. Restez avec tous les amis. 7h27, votre playlist Alsace continue. Voici Louisa. On écoute Bleu Soleil maintenant dans Les Tous des Beaux.

0: quasiment 7h30, le retour de l'actu et de la météo dans un instant. Votre playlist Alsace aussi qui va revenir. Et puis on va aussi jouer dans un instant à 3 infos de mytho spécial une personnalité que vous connaissez bien, Aurel et Seb, puisque c'est l'anniversaire ce matin de Raphaël Nadal,
1: le taureau de Séville.
2: Alors je connais un peu moins bien que certains autres, hein, j'avoue.
0: Un certain Djokovic notamment.
2: Par exemple.
0: Non, mais pour des gens qui se bouffent l'intégralité de Roland Garros, même des noms que personne n'entend jamais, j'espère que vous allez avoir bon sur ce 3 infos de mytho spécial Raphaël Nadal. Quand même.
2: Bon, on va voir ce que tu nous sors aussi. Hein.
0: Oui, évidemment, oui. Je suis allé chercher très très loin les infos.
2: Voilà.
0: Je les ai peut-être même inventés. Raphaël Nadal, quand même.
2: Bon, on va voir ce que tu nous sors aussi. Hein.
0: Oui, évidemment, oui. Je suis allé chercher très très loin les infos.
2: Voilà.

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10: 7h33 sur Top Music. Dans un instant, à faire le tour de la météo de ce mercredi matin. Ce sera juste après l'actu à côté de chez vous avec Seb.
11: Et que se passe-t-il avec cette piscine de Haute-Pierre à Strasbourg? Un nouvel incident technique a obligé l'Eurométropole à fermer la piscine alors qu'un bassin extérieur se vidait. Il a inondé la partie technique. La ville évoque désormais une fermeture de plusieurs semaines alors que l'été approche évidemment à grands pas. Des progrès importants dans le traitement du cancer du poumon. Ce cancer est le plus répandu en France. Il fait 30 000 morts par an. Lors du congrès annuel de Chicago, des études chinoises ont montré de vrais progrès et un risque de mortalité en nette baisse. Reste à tester sur les populations européennes et à réussir aussi à dépister encore plus tôt ce type de cancer qui peut toucher aussi bien les fumeurs que les non-fumeurs. L'entreprise Vattvillers s'engage à baisser sa production de plastique avec sa fontaine à eau 5 litres en carton. Elle a recruté 5 personnes et investi 2 millions d'euros pour une nouvelle ligne de production. Écoutez Julien Schmitt, c'est le responsable marketing de Vattvillers.
12: Le début de la ligne de production, c'est nos cuves en eau. On puise l'eau de Vattvillers dans le village à 150 mètres de profondeur. Ensuite, elle arrive dans nos cuves. Et puis après, elle est reliée à nos deux lignes de production désormais. Donc on reçoit les cartons, on forme les cartons. Ensuite, on prend une poche qu'on remplit d'eau, donc 5 litres d'eau minérale naturelle. On met la poche dans le carton, on le referme et on le palettise.
11: Avec cette fontaine en carton, l'entreprise Vattvillers réduit son empreinte environnement de 40% par rapport à un pack d'eau d'un litre et demi. À l'approche des épreuves du bac, la semaine prochaine, la ville de Mulhouse veut mettre ses lycéens dans les meilleures conditions. Elle ouvre donc la bibliothèque Grand Rue ainsi que la médiathèque de la Filature ce dimanche, toute la journée. Une ouverture exceptionnelle pour des dernières révisions studieuses. La suite des quarts de finale à Roland-Garros ce mercredi. Chez les hommes, Berrettini Arnaldi et Oje Aliassim Koboli. La première demi-finale d'ailleurs, on la connaît, ce sera Zverev contre Mensik. Et pareil chez les dames, les quarts du jour, Sabalenka Schneider.

0: Et Kalinska et Ashfalinska. Et la première demi-finale, eh bien, ce sera entre Kostiuk et Andreeva demain. Et puis, bientôt le salon du fromage et des produits laitiers. Avec ce concours du Grilled Cheese. Et un Strasbourgeois va y participer. C'est Louis-Charles Vago de la Maison Loro, évidemment. Maison Loro qu'on ne présente plus ici à Strasbourg.
1: Ah oui, ils sont tous les deux mofs d'ailleurs.
0: Et oui. Meilleure ville de France.
2: J'ai cru que c'était une version alternative du beau-frère.
0: Ouais.
2: Ah, c'est bon, mof.
0: Oui, c'est mof, hein, ce qu'ils font. C'est ce week-end à Paris. Alors, le grilled cheese, on rappelle rapidement, grilled cheese, c'est tout simple à la base, hein, c'est du pain grillé avec du fromage.
2: C'est un sandwich au fromage, c'est délicieux.
0: C'est ça, tout simplement. Mais là, évidemment, c'est un concours national, il y aura 11 candidats avec un jury, etc. Donc il faut faire preuve un peu de créativité et d'originalité. Et puis si Louis-Charles veut, avant ce week-end, qu'on teste son produit,
1: on peut, voilà,
0: retour d'expérience.
2: On est
0: dispo.
2: En plus, un grilled cheese, parce que c'est ça que où les meilleurs ouvriers de France se démarquent, c'est sur des trucs basiques qu'ils arrivent à faire des dingueries. Parce que là, vraiment, grilled cheese, c'est du pain, du fromage.
0: C'est ça.
2: Donc à partir de là, faut vraiment être le maître pour arriver à faire un truc exceptionnel.
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2: Et la météo de ce mercredi matin en Alsace avec un ciel partagé aujourd'hui. Beaucoup de nuages, c'est bien chargé, c'est bien gris. Et quelques averses sont possibles au cours de cette journée localement. On n'exclut pas de voir un petit peu soleil via quelques éclaircies, mais globalement, c'est la grisaille qui s'impose et les températures atteindront au maximum cet après-midi à entre 20 et 22 degrés au meilleur de la journée en Alsace.
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2: Salut tout le monde, 7h37, bienvenue sur Top Music. Vous êtes, on est tous debout ce matin avec l'équipe qui est là et qui a une mission: vous réveiller, vous mettre en forme, être à vos côtés jusqu'à 10h pour attaquer chaque jour ensemble nos journées. Je m'appelle Jules, il y a aussi Aurélie qui est là.
1: Bonjour, bonjour.
2: Il y a aussi Seb qui est ici.
0: Bonjour l'Alsace.
2: Reste avec nous dans un instant, petite 3 infos de mytho spécial Raphaël Nadal qui fête aujourd'hui ses 40 ans. Rafa sera dans un instant les amis. Avant, je vous présente l'idiot du jour.
0: Ah.
2: C'est un passager d'un vol au départ de New York qui a réussi à faire demi-tour à l'avion dans lequel il était à cause de son enceinte Bluetooth. Vous savez que vous pouvez noter, mettre un nom sur le nom de votre appareil.
1: Oui. Et lui, il a appelé, vous savez comment ?
2: Bombe. Voilà, tout simplement.
0: Ah, c'est malin ça.
2: Oui, c'est complètement idiot. En plus, c'était un jeune, il avait 15-16 ans, il était avec ses parents. Les parents devaient avoir...
1: C'est la gênance.
0: Un petit peu.
2: Alors évidemment, malgré l'explication, l'équipage, quand il voit un truc comme ça, on ne prend pas de risque, on s'arrête.
1: Ouais.
2: Après, c'est vrai que si jamais tu veux faire une dinguerie comme ça dans un avion, tu le dis pas comme ça, de cette manière. Bonjour, je suis terroriste. Non, tu le présentes pas comme ça. C'est d'être un minimum discret, quoi. Reste avec tous les amis, 7h38, dans un instant, 3 infos de mytho juste après votre playlist Alsace. Voici Shakira, la chanson de la Coupe du Monde, c'est Die Die, maintenant, sur Top Music.

0: Vale la Copa de Mundo Shakira en Top Musico. Non, rassurez-vous, vous êtes en Alsace. On ne s'est pas téléporté à Barcelone. Vous êtes rendez tous debout ce matin, vous nous écoutez à Mulhouse, à Strasbourg, à Agno.
1: L'accent était tellement parfait.
0: Ah oui, bon, on aurait pu s'y méprendre.
1: Ah, on s'y croyait, c'est fou.
0: Restez avec tous les amis dans un instant. On va continuer de se réveiller avec Linkin Park pour votre playlist Alsace. Ce sera juste après les 3 infos demi-tour de ce matin. On retourne en Espagne aujourd'hui. Parce que c'est l'anniversaire de Rafael Nadal.
2: Rafael Nadal qui fait dar ses 40 años de anniversaire.
0: 40 ans pour Rafael Nadal, évidemment, joueur iconique de tennis aux 22 grands chelems, ou je sais pas combien de victoires à Roland-Garros. Du coup, je vous propose un 3 infos demi-to sur Rafael Nadal. Je vous donne 3 affirmations. À vous de me dire laquelle de ces 3 infos est la seule à contenir la vérité. Première info, il a failli être forfait pour une finale de Roland-Garros à cause du mariage de sa sœur. Deuxième proposition, il partage sa vie avec la même femme depuis toujours. Dernière affirmation, il a déjà signé une balle de tennis pour éviter une contravention à de la police.
3: Moi, je crois que c'est l'histoire de. Je crois que c'est l'histoire de l'amour.
1: Ah, c'est la question people, c'est toi. Là, je me tourne vers toi. Il n'y a que toi qui peux savoir ça.
3: Je crois que c'est la femme il est avec depuis toujours.
0: Mm-hmm. Tu lui fais confiance?
1: Ouais, je lui fais confiance.
0: Bah, il fallait.
4: Ah. Parce que c'est une bonne réponse, ah ouais!
0: Bien qu'il ait été de nombreuses fois courtisé en tant qu'énorme star, Rafael Nadal, surtout qu'à un moment donné, il était un peu sexe symbolisé, j'ai envie de dire.
1: Ah oui.
0: Quand il était égérie pour des caleçons et tout, il faisait des publicités.
1: C'est vrai, c'est vrai.
0: Il envoyait le six-pack, les abdos. Ouais. Et bien malgré ça, Rafael Nadal partage la vie d'une seule et même fan depuis toujours. À savoir sa femme qui le connaît depuis qu'il est petit, depuis qu'il est originaire de Mallorca, hein, Rafael Nadal.
3: Ouais,
0: c'était une amie de sa sœur, elle s'appelle Maria Francesca Parejo.
3: Il
0: et
3: est
0: depuis
3: papa,
0: toutes ces années, ils sont ensemble. Ouais. Depuis petit, Raphaël. Donc c'est beau, tu vois, malgré une carrière qui l'emmène vraiment aux quatre coins du monde, comme ça, il reste toujours fidèle.
3: Oui, mais à la fois, elle vient avec. Hein.
0: Oui, c'est peut-être pour ça.
3: Donc,
1: ouais, mais Roger, c'est pareil. Hein.
3: Comme beaucoup, en fait. Hein, toutes les femmes. Yelena, la compagne Djokovic, Roger R, sa femme, voilà. Enfin, voilà les...
0: En même temps, tennisman, c'est pas le même délire que footballeur. C'est-à-dire que t'as vraiment ton cocon, t'as vraiment ta bulle, t'as vraiment ton cercle proche, quoi. Donc,
1: Ouais, et puis tu changes pas de ville. Enfin, je veux dire, tu changes pas de club.
0: Oui, c'est
1: pas,
3: c'est ça.
1: Ça reste ton domicile, tu vois. Tu voyages beaucoup, mais tu restes dans ta
0: mon
1: ville.
0: Mon domicile,
1: quoi.
0: Un jet privé.
1: Oui, voilà, c'est ça.
3: Les hôtels et les. Oui, bien sûr.
0: Est-ce que vous avez quelqu'un ou quelque chose, hein, ça peut être un objet qui vous accompagne depuis des années.
3: Bah écoute, alors l'objet moi que j'ai quand même depuis 42 ans, même plus, c'est un truc complètement débile, c'est un dévidoir à scotch rose qui vient du Monoprix de Nogent-le-Rotrou.
0: Enrouler le scotch.
3: Exactement. Et je sais pas, ce truc m'a toujours suivi, j'ai toujours adoré ce truc, ça fonctionne encore, comme quoi vous voyez quand on prend soin de ses affaires.
0: Cet objet précisément, en même temps, est-ce que tu vas changer un dévidoir à scotch, il marche encore? C'est vrai.
3: Mais non, mais ça, depuis le temps, il aurait pu se casser, ça devait être perdu dans les déménagements. Et puis sinon, si je parle en termes d'humain, il faut quand même dire que la personne qui m'accompagne depuis le plus longtemps, au-delà de mes parents, c'est mon mari.
0: Bah oui, quand même.
1: Oui, quand même.
0: Chose,
1: accessoirement.
0: Voilà. Tiens, toi, Seb, vite fait.
1: Moi, je suis pas très matérialiste, donc c'est plutôt le foot et la musique qui m'accompagne depuis que je suis tout petit. En fait, je m'en suis jamais lassé. Je continue de suivre avec la même passion, avec le même truc. Tu vois, c'est mon quotidien. Tu vois, je pourrais pas vivre sans. Tu vois.
3: Oh.
1: Alors autant les objets, les machins, ça passe. Voilà.
0: Toi, t'as passé ta vie avec Noël et Liam Gallagher, je le sais. Hein.
1: Ouais.
0: Et puis Freddie Mercury.
1: Évidemment.
0: Les amis, restez avec nous. Votre playlist Alsace Cantelé ce matin. Avec Linkin Park, Lost, et dans un instant, vos pires anecdotes de voisinage dans le sujet du jour. Vous nous racontez tout ça sur le Facebook de Top Music. C'est dans un instant, restez avec nous.

0: Park à l'instant sur ta musique. On est tous debout, ça continue dans un instant avec Lewis Capaldi, Almost pour votre playlist Alsace. On continue aussi de partager le sujet du jour de ce matin avec vos meilleures ou pires anecdotes concernant vos voisins. C'était la fête des voisins vendredi. Est-ce que vous, de votre côté, c'est la paix sociale, c'est le paradis, tout va bien, ou est-ce que au contraire c'est la guerre?
1: Eh ben moi je me régale avec vos commentaires. Allez, je commence avec Estelle. C'est vraiment une bonne entente quand les voisins partent en vacances. On surveille les maisons à tour de rôle. On s'occupe de l'arrosage, des animaux. Voilà, on est toujours là les uns pour les autres. Bon, ça j'aime bien ce genre d'ambiance.
0: Ouais, le quartier solidaire un petit peu comme ça, t'es sûr qu'au moins voilà, les croquettes des chats seront données et tout sera bien gardé. Il y aura toujours quelqu'un pour surveiller la porte si jamais.
1: Exactement. Allez Audrey, ça dépend du côté. Alors, il y a un côté qui est sympa, du coup elle lui arrose son jardin et lui fait des bras de l'œuf. OK, bon échange.
0: Okay. Ouais.
1: Et puis il y a un autre côté où apparemment c'est un vrai con qui va tondre la pelouse à 8h du matin samedi alors qu'il est à la retraite.
0: Allez.
1: Ouais, là c'est le truc de Ferriège quand même.
0: Oui, mais en même temps, il fait frais le samedi matin,
1: ouais,
0: c'est pour ça.
1: C'est ça. Et les autres matins, il ne fait pas frais. Sandrine, alors, ils ont tous construit ensemble dans les années 2000. Depuis, nous sommes devenus amis. Mon fils va se marier avec la fille des voisins.
2: Mais non,
1: non,
2: mais
1: j'adore.
0: Oh,
1: j'adore. Non, franchement, ça, c'est trop bien. Comme Léa, alors ici, on fait du sport une fois par semaine avec ma voisine pendant que les mecs s'occupent des enfants et font à manger à tour de rôle.
2: Oh, trop bien.
1: Franchement, ça, c'est une bonne organisation.
2: Bah ouais.
1: Et puis, ils s'organisent des marchés gourmands, des apéros, des soirées. Ouais, non, franchement,
0: non, mais c'est génial.
1: Dis-moi où tu es, Léa. Je crois que je vais venir faire un tour.
0: Oh là là, les gens qui nous écoutent et qui sont dans un quartier où c'est la guerre, où personne ne s'entend, ils doivent avoir le seum. Bah, chez nous, voilà, on se lâche le Rottweiler à tour de rôle sur la gueule. Donc, c'est un peu relou. Les amis, racontez-nous de votre côté comment ça se passe, vous, la relation de voisinage. Ce sera toute la matinée sur Top Music. Et voici Lewis Capaldi pour votre playlist Alsace avec Almost. Ouais.

0: go.
1: Lewis Capaldi.
0: Oh.
1: À 7h52 sur ta musique, restez bien avec nous. Alex Warren va débarquer avec Fever Dream pour le retour de votre playlist Alsace. On va aussi jouer dans un instant un jeu qui s'appelle le jeu de l'année. Je vais vous donner une année, je vais vous faire écouter des titres. Va falloir me dire s'ils sont sortis avant ou après cette année-là. Ce sera dans un instant. 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
1: Restez avec nous, l'actuelle météo arrive.
4: À 7h52, on a un bon gros ralentissement sur la M35 à l'approche de Strasbourg depuis Mundolsheim. Vous mettez un quart d'heure pour arriver jusqu'à Strasbourg-Centre, même si avant ça, il y a déjà des petits ralentissements depuis Brumath. Dans l'autre sens, ça a l'air de se passer un petit peu mieux. Vous êtes très légèrement ralenti depuis Gespolsheim jusqu'au Bagarzé. Les feux de Fegersheim, évidemment, vous perdez 6 à 7 minutes. Un petit peu de monde avant Erstein également ce matin, dans le sens Célestat-Strasbourg. Pour le reste, ça a l'air de plutôt bien se passer si vous voyez quelque chose, 0,3 8x8.
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16: Et Natacha S, bien sûr, comme chaque matin pour l'horoscope de aujourd'hui, ce 3 juin. Hello Natacha.
17: Hello. Avec le duo Lune-Vénus, on s'attache ou on se détache selon le contexte. Bélier, vous êtes dans l'œil du cyclone, mais le retour au calme ne dépend que de vous. Taureau, prenez le temps d'exprimer avec douceur ce qui vous touche, on vous entendra. Gémeaux, vous faites un choix plus mature, même s'il demande un léger renoncement. Cancer, sensible et magnétique, vous devriez parvenir à réchauffer l'ambiance côté cœur. Lion, accordez-vous un moment de recul pour remettre de l'ordre dans vos pensées. Vierge, votre popularité est en hausse, c'est le moment idéal pour être plus sociable. Balance, les énergies sont imprévisibles, il vaut mieux se laisser porter par le courant. Scorpion, vous bénéficiez d'un charme ravageur et d'une éloquence qui fait mouche. Sagittaire, la vie vous envoie des signes pour vous aider à dépasser un schéma obsolète. Capricorne, la lune dans votre signe vous invite à oser montrer vos sentiments les plus intimes. Verseau, un petit geste pour vous ou pour quelqu'un peut contribuer à votre bien-être. Poisson, vous balancez entre plaisir et responsabilité. Eh bien, pourquoi ne pas concilier les deux ? Belle journée !
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16: 8h01, bienvenue chez Top Music que vous écoutez ce matin dans les Tous Debout avec Alex Marine qui va arriver. Fever Dream pour votre playlist Alsace.
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16: Coup d'œil sur la météo de ce mercredi dans une seconde, juste après l'actu à côté de chez vous, maintenant avec Seb.
3: Un nouvel incident technique a obligé l'Eurométropole de Strasbourg à fermer la piscine de Haute-Pierre alors qu'un bassin extérieur s'est vidé et a inondé la partie technique. La ville évoque désormais une fermeture de plusieurs semaines alors que l'été et la chaleur approchent à grands pas. Et si la route des vins devenait accessible à tous, à Ribeauvillé, des personnes déficientes visuelles ont participé à une journée de nos tourismes guidée par Grégoire Bouchetou, premier guide touristique diplômé aveugle de France. Il leur a fait visiter la ville, puis le domaine viticole Jean Cipe avec une dégustation multisensorielle. Grégoire Bouchetou.
20: Là, par exemple, on a l'occasion de visiter les vignes, de pouvoir toucher les serments de vignes, toucher les tonneaux, pouvoir déguster à l'aveugle, donc avec un bandeau sur les yeux, pouvoir voir la forme, par exemple, des alambics, voir comment on fabrique le vin, qu'est-ce que c'est que la presse, comment on transforme le vin en raisin. Ça permet de mieux découvrir et d'avoir une approche plus intense, peut-être, de l'Alsace.
3: Faire découvrir le patrimoine viticole alsacien à tous sans compromis, c'était le but de cette journée de nos tourismes inclusifs organisée par des étudiants de l'EM Strasbourg et l'association Changeons de Vue. Une nouvelle liaison aérienne entre Strasbourg et Bucarest va être proposée à partir du 17 août prochain. C'est la compagnie roumaine Anima Wings qui proposera ce service deux fois par semaine les lundis et jeudis. À Roland-Garros, on dit qu'il n'y a plus de Français, ce n'est pas vrai, puisque ce n'est vrai qu'en simple. Et on retrouvera aujourd'hui l'Alsacien Pierre Hugerbert associé à un autre Français, Quentin Alice, en quart de finale du tournoi de double. Pour le reste, on poursuit les quarts de finale hommes et dames ce mercredi. Le handball et Célesta a bel et bien décroché son maintien en Star League grâce à une belle victoire 32 à 26 à Dijon hier soir. Ce sera donc la fête samedi soir lors de la dernière journée avec la réception de Dunkerque sans aucune pression pour les violets. Avant de parler de camping, il y a cette info qui passionne Jules depuis ce matin. Une famille de canards aperçue sur l'autoroute A4 hier en fin de journée. C'était au niveau de Brumat et fort heureusement, aucune collision n'a eu lieu.
16: Ah, heureusement, parce que ça aurait pu mal finir cette histoire.
3: Ça aurait pu mal finir. Et donc, pour les amateurs de camping, pour finir, ce classement des meilleurs campings du Grand Est qui a été dévoilé par la plateforme de réservation PitchUp. En tête, on retrouve le camping du Colombier dans l'Aube avec, je crois, 9,6 sur 10 de moyenne, donc vraiment très apprécié.
16: Eh, ça se défend, hein.
3: Le premier camping alsacien se classe quand même 5e. C'est le camping de Loré d'Alsace à Vaslone, suivi à la 6e place du camping de Masvaux dans le Haut-Rhin. Deux campings qui ont eu plus que 9 sur 10 de moyenne. Dans les avis des campeurs. Donc voilà. Donc Aurèle, tu sais où aller en camping parce que je sais que t'as une grande passion pour.
21: Moi, je suis une grande fan.
16: Ouais. Bonne nouvelle pour tous ces campings. Hein. Ils vont pouvoir faire une super fiesta pour la prochaine soirée d'accueil pour le dimanche quand c'est l'échange des campeurs. Ça va être fou. Hein. Allez, la météo à 8h04 avec un ciel aujourd'hui qui est assez partagé entre pas mal de nuages bien chargés, bien menaçants, mais normalement pas d'averses. Et puis, quelques éclaircies qui sont possibles au cours de la journée. Les températures minimales sont comprises entre 11 et 14 degrés. On aura jusqu'à 17 sur les hauteurs des Vosges cet après-midi, jusqu'à 21 degrés en pleine autour de Haguenau, Strasbourg et Colmar.
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16: 8h05, salut tout le monde, bienvenue sur Top Music partout en Alsace. Vous êtes dans les tous debout ce matin et on est ravis de vous accompagner jusqu'à 10h pour bien démarrer ce mercredi, le 3 juin aujourd'hui. Je m'appelle Jules, il y a aussi Aurèle qui est là.
21: Coucou.
16: Il y a aussi Seb qui est ici.
22: Bonjour.
16: Et dans un instant, on va jouer au jeu de l'année. Je vais vous donner une année. En l'occurrence, aujourd'hui, on va jouer avec l'année 1993. Je vais vous faire écouter des titres, il va falloir que vous soyez capable de me dire si c'est sorti avant ou après 1993. Ah. Eh ouais, on va jouer avec le temps, on va jouer avec les souvenirs dans un instant. Mais avant les amis, c'était hier sur M6, enfin, l'émission Appel à témoins sur les nouvelles révélations sur Xavier Dupont-Ligonnès.
21: Alors, on en est où?
16: Bon, alors, c'est pas non plus...
3: C'est un peu... Oui, voilà.
16: Alors, il y a une photo. Non, mais de toute façon, on s'y attendait. On s'attendait à ce que ce soit pas.
3: C'est ce qu'on avait dit hier matin.
16: Ils ont sorti une photo qui serait une preuve de vie, qui a été prise par la caméra d'une Tesla en 2022. Et ils ont vieilli Xavier Dupont-Ligonnès avec une IA pour le comparer et ça ressemble un peu.
3: Ah oui, d'accord.
21: Ouais, voilà. Ouais, d'accord. Et c'est tout ?
16: Non, il y a eu aussi un témoignage exclusif d'un prêtre dans l'Aude qui, en 2022, aurait eu au sein de sa paroisse un homme qui serait venu se confesser d'un meurtre qu'il aurait commis. Selon lui, c'est Xavier Dupont-Ligonnès. Alors, ça faisait un peu Serge Le Mytho, l'appel.
21: Et puis surtout, se confesser d'un meurtre, je crois qu'en fait, il en a tué beaucoup plus.
16: De plusieurs. Enfin, selon lui, c'est lui, quoi.
3: Oui, d'accord. Et tout ça remonte à 2022.
16: Oui.
3: D'accord. Ouais. Ok. Ah, okay. Bah, j'ai bien fait de pas regarder. Quoi.
16: Ben voilà, on a économisé une soirée. Hein, voilà. Reste avec tous les amis, 8h06. Là, Xavier, où il doit se dire fou. Là, on est vraiment passé pas loin de me choper.
3: J'ai échappé belle.
16: Reste avec tous les amis, votre playlist alsacienne. Là, c'est Alex Warren. Maintenant, on écoute Fever Dream pour attaquer ensemble ce mercredi matin. Soyez tous les bienvenus. On est ravis que vous soyez là pour partager ensemble ce matin avec nous.

0: Dans un instant sur Top Music, reste avec nous. Ça continue dans les tous debout avec peut-être 3 800 € dans le top cash dans un instant. Ce sera juste après avoir écouté ce classique de Shakira en Alsace ce matin.
1: Ah, ça c'est Rihanna.
0: Rihanna, pardon. Non, mais on passe tellement Shakira en ce moment entre la Coupe du Monde et tout que.
1: Ouais, après, c'est un classique, on est d'accord. Mais
0: dès qu'il y a un truc avec Rihanna, pour moi c'est Shakira.
1: Oui.
0: Rihanna.
1: Quand ça finit en A, quoi.
0: Dans un instant, les amis. Avant ça, je vous propose de jouer au jeu de l'année.
1: Oui.
0: Le principe est très simple, les amis. Je vais vous faire écouter des classiques de la chanson, je vais vous faire écouter des tubes. Et vous allez devoir être en mesure de me dire si c'est sorti avant ou après l'année 1993 aujourd'hui. On est parti, Aurèle, tu commences avec ce titre. Florent Pagny chantait.
2: Ah oui, oui, oui, oui. Combien t'as dit ?
0: 93 pour l'année. On joue avec l'année 93 aujourd'hui. Est-ce que
2: non,
0: Florent Pagny.
2: Juste après.
0: Pas juste après, quand même, 1998. C'est une bonne réponse après. Pour toi. Seb, à toi. Saint Supacru.
1: Oh, bah c'est après.
0: Oui, largement, c'est 2000.
1: Oui, donc, quand même.
0: Voilà, c'est quand même. Allez, un petit peu, pas forcément plus dur, Aurèle, pour toi.
2: Ah oh bah non, c'est Jeanne Masse, avant.
0: Oui, largement avant. 1986 pour Jeanne Masse. J'ai pas réussi à trouver une version clean qui sonne pas années 80.
1: Non,
0: parce que t'as toujours des remasters, ils ont pas réussi à la faire sortir du son des années 80, celle-là. Seb, à toi avec ceci. Here comes the hot stopper.
1: Là, il y a un piège.
0: Ah ouais.
1: Là, il y a un bon piège.
0: On joue, rappelle, on joue avec l'année 93. Faut deviner si c'est sorti avant ou après 1993.
1: C'est 94, quoi.
0: Donc, tu dis après ?
1: Ouais.
0: C'est une bonne réponse. Ouais, vous êtes chaud ce matin. 1995, ouais.
1: Ah,
0: 94-95, c'est à cheval sur les deux années. Aïe, aïe, aïe, aïe.
1: C'était bon, il est bon ce son.
0: Ah, c'était à l'ancienne. Ça a été réutilisé 20 fois pour des pubs. T'as un petit signe de le peur pour toi, Aurèle.
2: Non, ça c'était. Je pense que c'était vraiment juste avant. C'était avant.
0: C'était avant 1993. Oui. C'est sorti en 92. Stone, The Worldly Stone. Alors, du coup, moi j'ai pas la ref. Est-ce que c'est avant ou après Starmania?
1: C'est bien après.
2: C'est après.
0: C'est elle qui a repris Starmania.
1: Oui.
0: Donc, c'est fou qu'il y ait des Américains qui reprennent comme ça des titres de chez nous. C'est comme Frank Sinatra qui avait repris ce bon vieux Claude François.
2: Ouais. Exactement.
0: Ouais. Tiens, c'est un dernier titre pour toi.
1: Allez, on va essayer de.
3: Ce soir. Boris.
1: Oh, alors ça, c'est vraiment l'époque. Hein.
2: Moi, je pense que c'est.
1: Alors, c'est à moi qui demande déjà pour commencer.
2: Oui, c'est vrai.
1: Et je vais dire après comme toi.
0: Bah, vous êtes chaud, c'est un sans faute.
2: Ah,
0: allez,
2: on est bon dans ces années.
1: Hein, on a fait un grand chelem.
2: Il manquait plus que Jackie Quartz. Et juste une mise au point et on était OK là sur la.
0: C'est fou quand même, Boris. Ça passait vraiment à la radio premier degré, ça.
1: C'est quelle année ?
0: 1996 pour Boris.
1: Ah, ouais, voilà.
0: C'est ça. Bon, ça a pris son coup de vieux quand même, hein. Calmez-vous.
1: Ouais,
0: hein.
1: Quand même.
0: Allez, reste avec tous les amis dans un instant. L'appel pour le top cash 3 800 € en jeu ce matin. Ce sera après Rihanna. Voici Only Girl sur Top Music.

0: Rihanna sur Top Music à 8h15. Soyez les bienvenus dans les touches de vous. Avec Miles Smith dans un instant, Drive Safe. C'est le retour de votre playlist Alsace qui va arriver très très vite pour vous les amis ce matin.
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0: Avant ça, c'est parti pour vous appeler le Top Cash. 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
2: On appelle Bruno, direction Fegersheim.
0: Bruno, s'il décroche ce matin et qu'il a le code du Top Cash, il gagne 3800 euros, c'est la plus grosse somme qu'on a offert depuis septembre. Donc,
3: il est peut-être coincé au feu rouge de Fegersheim.
0: Allez, c'est réglé. Merci, bonsoir. Merci Bruno.
2: Oh, quel dommage. 3800 euros, t'imagines tout ce que je peux faire avec?
0: Bah, tout ce que les gens peuvent faire de manière générale. Pourquoi toi, tu ferais plus que les autres avec 3800 euros?
2: Non, mais dans ce sens où je suis très frustré que cette cagnotte soit encore là.
0: Bon, on est à 3800. Est-ce qu'on foutrait pas un petit coup de boost pour passer ce cap des 4000?
2: Chiche.
0: Allez, 4000 euros demain, les amis.
3: Non, mais vous êtes fous.
0: Le Top Cash, on est des malades mentaux.
3: C'était validé par la direction?
0: En aucune mesure, cela n'a été validé par la direction. Ils sont en train de m'appeler, de me dire: mais vous êtes malade, monsieur Martin. Que faites-vous?
3: On voulait enlever de l'argent. Il dit: non, on peut pas faire ça.
0: 4000 euros demain à 8h10, les amis. Ce sera peut-être pour vous. Si vous avez envie de jouer avec nous, qu'on vous rappelle, envoyez cash par SMS au 71717. 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
0: Alors attendez, avant Miles Smith quand même. Non, parce que Miles Smith, il est un peu. Je trouve qu'il est un peu prématuré.
36: Mais parti vite un
0: parce
36: peu.
0: Parce que,
36: même.
0: Attendez. Faut qu'on vous parle de vos conditions de circulation. Tu chanteras après, Miles. Doucement.
36: Bah oui, à 8h22, le trafic. En plus, c'est chargé sur la M35 depuis l'échangeur de Heurt jusqu'à Strasbourg-Centre à cause d'une zone de travaux actuellement. Et donc, là, forcément, c'est un petit peu galère ce matin. Dans l'autre sens, c'est légèrement ralenti depuis Guest-Paul-Sam. Mais ça va, vous perdez pas trop de temps. Un petit peu de monde avant les feux de Fegersheim. Pour le reste, ça a l'air de se passer plutôt bien sur le réseau routier alsacien.
0: Voilà. Tu peux y aller,
36: voilà, Miles Smith maintenant.
0: Vas-y. Non, mais vas-y, c'est bon. Mais maintenant, tu peux y aller. Vas-y. Allez, vas-y, lance-toi. Allez, voilà, c'est bon.

0: 7h25 sur ta musique dans les tous, c'est bon. Miley Cyrus va débarquer dans un instant avec Dream As One pour continuer votre playlist partout en Alsace. Et dans moins de 30 secondes, retour de la question aux enfants. Comme chaque mercredi matin, on leur va poser une question sur les animaux. Bougez pas, c'est dans un tout petit instant, bougez pas.
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0: Vous êtes sur Top Music, merci d'être là à 8h26 avec comme chaque mercredi matin la question aux enfants. Va attendre le micro aux petits dans les périscolaires en Alsace, en l'occurrence aujourd'hui à l'escale de la Robertsau à Strasbourg, et on leur a demandé ce matin: quel est l'animal qui te fait le plus flipper? Voici leur réponse.
2: C'est le chien, parce qu'il aboie trop.
3: Le lion, parce que il fait peur.
4: Les ours.
5: Bah parce que j'ai vu beaucoup de films avec des ours qui tuaient les gens. Et oh, du coup bah ça m'a fait peur. Du coup c'est l'animal qui me fait le plus peur.
6: La méduse. Il y a des sortes de méduses qui peuvent vivre indéfiniment.
7: Ouais. J'ai la phobie des requins. Parce que ça te voit en deux secondes et il n'hésite même pas à te manger.
8: Non, il n'hésite pas. Il va franco.
0: Excusez-moi, je peux vous manger, s'il vous plaît? Juste un petit morceau de jambe, juste comme ça, malgré tout. Mais j'aime bien parce que même quand t'es jeune, et c'est aussi le cas quand t'es adulte, il y a des peurs rationnelles et irrationnelles. Mmh. Irrationnel, ça va être le crocodile. Tu vas pas souvent croiser un alligator sur ta route. Mais plus rationnel, le chien, c'est vrai que les chiens, ça fait peur.
8: Le chien et puis la méduse, certains... elle revient. Hein.
9: T'as des chiens qui font peur quand même, moi. Dans...
8: Ah ouais, oui, mais un chien plus, c'est pas parce que ça aboie que tu vois, c'est comme les frites pas Ken.
9: C'est par contre. Oui, c'est vrai. Oui,
0: c'est non, mais c'est vrai, mais après, quand t'as la phobie des chiens, tu peux avoir peur de vraiment tous les chiens. Il y en a qui ont vraiment, quand ils ont vraiment la phobie des chiens, un TKL, déjà, c'est le bout du monde.
9: Et on rappelle aussi aux parents que quand il y a marqué moins 16, par exemple, sur un film, parce que quand vous avez des enfants qui sont traumatisés parce qu'ils voient des films avec des ours qui mangent des hommes, je me demande ce qu'ils ont regardé comme film, tu vois.
0: Tu sais, frère, des ours, il y a une scène.
9: Non, mais bon, voilà.
0: Allez, restez avec nous, 8h27, les amis, votre playlist Alsace continue avec Miley Cyrus.

0: Salut tout le monde, bienvenue dans On est tous debout ce matin. Je l'aurai laissé pour vous accompagner jusqu'à 10h. Il y a quelques secondes, dans la question aux enfants, on discutait de ces animaux qui nous font peur. Et je disais qu'il y avait les peurs rationnelles et irrationnelles. Rationnel, c'est le chien parce que t'en croises tous les jours. Irrationnel, ça peut être par exemple le requin. Et comme par hasard dans l'actu, ça vient de tomber. Il y a un homme de 28 ans en Sardaigne qui s'entraînait pour un triathlon. Il nageait du coup pour s'entraîner. Et il s'est fait attaquer par un requin pointe noire.
1: Ah bon ?
0: Ouais. Pour requin pointe noire, c'est pas mal, hein. C'est quasiment 2 mètres de long.
1: Mais qu'est-ce qu'il foutait là ?
0: Le requin ?
1: Oui, le requin.
0: Il est dans la mer, il fait sa vie, quoi. Il est dans l'eau.
2: Il est chez lui, quoi.
0: Alors rassurez-vous, il a réussi à se sortir. Il s'est fait un peu mordiller. L'athlète, et il est quand même alors, juste blessure superficielle, 2-3 bandages, et le lendemain il est allé se réentraîner au même endroit. Juste blessure superficielle, 2-3 bandages, et le lendemain il est allé se réentraîner au même endroit.
2: La probabilité.
1: Oui,
0: ça veut dire que vraiment le requin l'a juste.

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14: 8h34 sur Top et Zéco, sur la météo à venir dans les prochaines secondes. Juste après l'actu, juste à côté de chez vous, en une minute avec Seb.
15: Que se passe-t-il en ce moment avec cette piscine de Haute-Pierre à Strasbourg ? Un nouvel incident technique a obligé l'Eurométropole à fermer la piscine hier alors qu'un bassin extérieur se vidait et a inondé la partie technique. La ville évoque désormais une fermeture de plusieurs semaines. Des progrès importants dans le traitement du cancer du poumon. Ce cancer est le plus répandu en France. Il fait 30 000 morts par an. Lors du congrès annuel de Chicago, des études chinoises ont montré de vrais progrès et un risque de mortalité en nette baisse. À l'approche des épreuves du bac qui vont commencer la semaine prochaine, la ville de Mulhouse veut mettre les lycéens dans les meilleures conditions. Elle va donc ouvrir ce dimanche la bibliothèque Grand Rue ainsi que la médiathèque de la Filature. Une ouverture exceptionnelle pour des dernières révisions studieuses et au calme. Le handball et Célestat a bel et bien décroché son maintien en Star League grâce à une victoire 32-26 à Dijon hier soir lors de l'avant-dernière journée. Et puis à Roland-Garros, on retrouvera aujourd'hui l'Alsacien Pierre-Hugues Herbert associé à Quentin Alice en quart de finale du tournoi de double. Pour le reste, on poursuit les quarts de finale hommes et dames.
14: On va faire un point sur la météo dans une seconde, mais avant, on nous a appelé au 03-8. C'est Michel qui nous a contacté pour parler d'un énorme ralentissement.
15: Oui, là, apparemment, c'est le bazar du côté de l'Elzo, dans les deux sens. Au niveau de cette sortie, il y a une zone de travaux et ça coince fortement. Donc voilà, ce secteur très compliqué qu'on n'avait pas forcément vu sur nos cartes non plus ce matin. Merci Michel.
14: Merci Michel, il a l'œil. Il faut toujours un Michel dans sa vie pour avoir l'œil sur les bouchons. C'est toujours important. Mais
16: oui. 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
14: Retour d'un temps calme après les grosses averses d'hier, mais ce sera une journée dans l'ensemble assez grise en Alsace, un ciel chargé et menaçant. Quelques gouttes sont prévues.

0: On n'exclut pas aussi un poil de soleil avec quelques éclaircies, une tendance qui va se poursuivre autant ce matin que cet après-midi. Les minimales entre 11 et 14 degrés évolueront jusqu'à une vingtaine de degrés, 21 au maximum attendu cet après-midi à Haguenau, Strasbourg et Colmar.
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0: Salut tout le monde, bienvenue sur Top Music. Vous êtes, on est tous debout ce matin avec l'équipe qui est là pour vous accompagner comme chaque jour jusqu'à 10h. Je m'appelle Jules, il y a aussi Aurel qui est là.
2: Salut.
0: Il y a aussi Seb qui est ici.
3: Bonjour.
0: Ça va, Aurel, Seb s'entendent bien ce matin?
3: Bon, comme tous les jours.
2: Oui, comme presque tous
0: ça
2: les
0: va
2: jours.
0: Pas durer parce que dans un instant on va jouer à la chronobombe.
2: Ah.
0: Affrontement entre l'équipe, vous allez évidemment jouer à la voiture, dans la voiture, à la maison, les amis, dans ce jeu dans lequel il faut évidemment être le plus rapide à se passer à la bombe pour ne pas l'avoir en possession à la fin des 20 secondes. Avant ça, il y a un classement qui est sorti. Chaque année, il le sort, ce classement, il le sort, il est très marrant. C'est le classement des pires objets qui ont été oubliés dans des humains. Et oui, cette année, on a du lourd, on a du gratiné. Parmi ces objets, nous avons cette année une prothèse de jambe.
2: Oh là.
0: Une boîte de laxatifs. Un chèque de 1500 euros.
3: Oui.
2: Aïe.
0: Deux barbecues dans la même voiture.
3: Bien sûr.
2: Comment c'est possible?
0: Une quinzaine de claviers, une console Xbox, du lait maternel et même un chien.
3: Voilà. Il a oublié son chien.
0: Oui. Et d'ailleurs, Hubert précise que les moments les plus. Le pic d'oubli des objets, c'est souvent au nouvel an et en fin de soirée le week-end.
3: Oui, les gens sont bizarrement.
2: Non, mais comment tu peux oublier, s'il te plaît, ton chien?
0: Oui, et comment tu peux oublier ta prothèse de jambe? Parce qu'à un moment donné, tu le sens quand même sur l'équilibre global.
2: C'est
0: il manque un truc là, je comprends pas. Je vais déclencher tout à l'heure, je sais pas pourquoi. Allez, les amis, restez avec nous. 8h38, c'est votre playlist Alsace Sound of Legend maintenant, San Francisco.

0: Soyez les bienvenus ce matin, vous êtes sur Top Music, dont on est tous debout à vos côtés jusqu'à 10h. Avec dans un instant le son de Maneskin, on va écouter Begin dans votre playlist Alsace et c'est l'heure de jouer ce matin à la chronobombe. Et c'est marrant ce qui se passe parce que là on a rien à offrir ce matin.
1: Non, ce matin on
0: donc on allait devoir jouer entre Aurel et Seb et puis il y a Nico qui nous a appelé au 0-3-8-8. On lui a dit mais Nico c'est pour gagner rien. Il a dit ouais mais je veux jouer.
1: C'est
0: donc,
1: trop sympa.
0: Écoute, tu vas jouer. Salut Nico, bienvenue sur Top Music.
2: Bonjour.
1: Salut. Salut.
0: Bah écoute, on est content de t'accueillir ce matin. Tu nous écoutes tous les matins dans la voiture sur la route, c'est ça?
2: C'est ça, très régulièrement. Mais ce matin, on peut faire l'inverse, c'est-à-dire que si je perds, c'est moi qui dois offrir un cadeau.
1: c'est trop bon, ça.
0: Lui serait la première dans l'histoire
3: lui
0: de la radio.
3: Excellent, lui. C'est les éditeurs qui font des cadeaux.
0: Qu'est-ce que t'as à nous offrir, Michael?
3: Nicolas, toujours.
1: Nicolas.
2: Qu'est-ce que je peux offrir? Qu'est-ce que...
0: Ouais, d'accord.
2: J'ai des autocollants.
0: J'ai des autocollants de mon entreprise. Bon, en tout cas, on va voir. Tu joues à la chronobombe ce matin. Le principe est simple. Je vais vous donner un thème, 20 secondes pour essayer de le compléter et d'être le meilleur en donnant des éléments du thème et de ne pas avoir la parole à la fin des 20 secondes. Ben là, tu vas pouvoir affronter soit Aurel, soit Seb, soit les deux. C'est toi qui décide, Nicolas.
3: Ou Jules.
2: Allez, les deux.
0: Très bien. Et on va commencer une première manche contre Aurel ce matin. Tu as la parole pour commencer, Nico. On commence. Il faut que vous me suitiez des fruits secs ou des graines pour l'apéro.
2: Des cacahuètes.
0: Ouais.
1: Graines de kia.
0: Ouais.
2: Des graines de lin.
0: Oui.
1: Des noisettes.
2: Des noix de cajou.
1: Des amandes grillées.
0: Ouais.
2: Des amandes salées.
1: Des cacahuètes sucrées.
0: Ouais, cacahuètes sucrées,
1: si, ça. Tu sais, c'est ce qu'on a à la là, que tu as à la foire au machin,
3: oui,
1: là, ça, comment ça s'appelle?
3: C'est pour l'apéro.
1: Bah évidemment.
0: Ouais, écoute ça passe pour l'apéro. C'est un apéro très bizarre avec tout ce que vous m'avez cité, mais c'est pas mal.
1: Allez.
3: Moi, vous m'invitez avec des graines de lin, graines de kia, je fais demi-tour. Hein,
0: Tiens, Nico, tu affrontes Seb cette fois-ci. On joue avec des villes célèbres. Et c'est Seb qui a la parole pour commencer. Des villes célèbres en bord de mer.
3: Ouh. Biarritz.
0: Oui.
2: Nice.
0: Oui.
3: Marseille.
0: Ouais.
2: Cannes.
0: Ouais. Oui.
3: Brest.
0: Oui.
2: Montpellier.
3: C'est presque à la mer.
0: Ah non, c'est pas tout à fait la mer. Je viens de Montpellier et je peux te dire que si tu dis à Montpellierin, attends, on va à la mer ou quoi? Attends, c'est quand même à une demi-heure de route. Hein.
3: Oui.
0: C'est pas à côté. Hein. Bon. Ah bah c'est une double défaite.
3: Bon bah Nico, on attend notre...
0: Ouais voilà, double défaite, ça veut dire que nous on a gagné. Je sais pas ce que t'as dans la bagnole là. Tu fais quoi d'ailleurs dans la vie, Nico?
2: Bah je travaille dans la logistique.
0: Ah bah c'est quoi? Le jour où on a besoin de logistique. Tu nous dois de la logistique. Je sais pas pourquoi, mais s'il y a besoin de logique, on fait appel à toi.
2: Ça marche, j'ai des cartons.
0: Allez nickel.
3: Voilà.
0: Nico, merci beaucoup d'avoir joué avec nous ce matin. On te fait de gros
2: merci
0: bisous, on dit à bientôt.
3: Salut.
2: Merci, bonne journée, à bientôt.
0: Salut, ciao Nico. Et les amis, si vous avez envie de jouer avec nous, comme ça, même s'il n'y a rien à gagner,
1: n'hésitez
0: pas. 03 FA8, le 03 FA8 est là pour ça. Vous restez avec nous. Voici Maneskin.

0: La bande de Maneskin à l'instant, c'était Begin sur Top Music. Bienvenue tout le monde. Shakira va débarquer dans un instant. Algo Too, c'est le retour de votre playlist Alsace. Ça va arriver juste après le retour du sujet du jour de ce matin. Quelques jours après la fête des voisins, on se raconte un peu la relation qu'on partage avec le voisinage. Est-ce que ça se passe bien? Est-ce que l'ambiance est cool? Ou est-ce qu'au contraire, c'est un peu compliqué? Alors, comment ça se passe?
1: Eh bien, il y a un petit peu de tout. Allez, on commence avec Caro. Caroline, donc, elle vivait dans une maison. Au-dessus, elle avait une voisine qui vivait avec son fils.
0: Ouais.
1: Mais la nuit, touc, touc, touc, touc, touc. Un homme marié, patron d'une grosse entreprise, venait lui rendre visite. Mais et alors là, c'était un festival, nous écrit-elle. Elle précise même que les nuits étaient particulièrement fatigantes pour elle-même. Et voilà,
0: Mais attends, fatigante parce que...
1: Parce qu'il faisait beaucoup de bruit. Ce couple faisait beaucoup de...
0: Tu vois, voilà. Oh, attendez, mais... Tant qu'on est là-dedans, j'y pense.
1: J'ai peur. Tu penses à quoi?
0: Première soirée où je suis arrivé en Alsace. J'emménage ici, je viens de l'Ouest, c'était en août dernier. Je déménage, 40 000 degrés, l'enfer. Je vais pour me coucher et je suis dans un appartement qui est ouvert sur une grande zone. J'entends pas les voisins d'en face qui sont fenêtres ouvertes en train de faire un bazar. Ça donnait de sa personne, ça donnait de sa voix dans un contexte de partage très
1: émotionnel.
0: Très émotion, ouais.
2: C'est physique, c'est convivial.
1: C'est ça.
0: Exactement. Donc rappel, pendant ces périodes de canicule, on a connu la chaleur. Évitez d'ouvrir la fenêtre.
1: Mettez la clim ou le ventilo. Pour Mélissa, c'est un autre délire. Ce sont ses beaux-parents, ses voisins, et elle reconnaît que c'est pas tous les jours facile.
0: Ah.
1: Ouais. Bon, écoute-moi. Oui, je peux comprendre. Et à la fois, ça peut être tellement pratique d'avoir les grands-parents juste à côté.
0: Ouais. Mais en fait, c'est ça, c'est que c'est pratique quand il faut garder les petits, et c'est aussi pas pratique quand t'as prévu de passer une soirée tranquille et qu'ils viennent boire l'apéro sans toquer. Comment ça va?
1: Alors, pour Claudia, c'est mitigé. D'un côté, ça va. De l'autre, elle le dit clairement, moi, je les vois mieux, je me porte. Les gens qui s'emmerdent dans leur vie et qui passent leur journée derrière la fenêtre ou là, et dès que ça bouge, bon, voilà. Ils courent même au portail quand mon mari part pour voir quelle direction il prend.
0: Oh, les commères de l'Est. Non, mais quand t'es une commère, faut être discret aussi. Il faut pas dire, il est allé où, là? Parce que hier, il était parti à gauche.
1: Écoute,
2: c'est vrai qu'il y en a comme ça.
1: Julie, elle vit à la campagne, il y a une très bonne entente, barbecue, apéro, on se rend service et surtout, on prend le temps de parler.
0: Ça, je peux comprendre.
1: Et puis écoutez cette petite dernière parce que c'est trop mignon, c'est Janine. Mes voisins, entre mes voisins et moi, c'est l'amour fou. Cyril m'appelle maman. Pour les autres, je suis psy, concierge, infirmière. Bref, vous l'aurez compris, nous avons une bonne entente. Je les adore.
0: Oh,
1: et elle en profite pour me faire un petit coucou. Elle est à Corfou. Merci, Janine. Pensez à nous.
0: Le jour où elle quitte le quartier, ils vont tous être
1: perdus.
0: Où aller?
2: Comment on va faire?
0: Je m'entends pas avec les autres. J'ai mes QL, moi, dans le voisinage. Allez, restez avec tous les amis. 8h50, voici Shakira pour votre plaisir.

0: Soyez les bienvenus sur Top Music, on est tous debout, ça va continuer partout en Alsace avec dans un instant trois choses à savoir sur ce 3 juin 2026. Restez bien avec nous pour entendre tout ça dans un instant. Côté playlist Alsace, on vous a préparé David Guetta et Jennifer Lopez. Save It Tonight, ça va arriver dans un instant les amis, bougez surtout pas. Et avant ça, vous qui êtes en direction du boulot, on voit comment ça se passe sur votre trajet ce matin.
1: Il y a toujours cette difficulté au niveau de l'échangeur du Bagarzé hein, pour accéder à l'Elzo, que ce soit en arrivant de Strasbourg Centre ou de Guespolsheim. Vous êtes un petit peu ralenti, un petit peu plus haut, toujours un petit ralentissement au niveau de l'échangeur de Hurt, puis un deuxième à l'arrivée sur Strasbourg Centre, mais ça commence à nettement s'améliorer, vous perdez quelques minutes tout au plus. Et ailleurs en Alsace, je ne vois rien de particulier pour l'instant, donc voilà, si jamais il devait y avoir un accident ou autre chose, oui, donc n'hésitez pas, 03 x 8, mais bien sûr on n'espère pas.
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16: Il est quasiment 9h, bonne matinée, c'est Top musique que vous écoutez ce matin. Et l'équipe dont on est tous debout pour vous suivre avec dans un instant David Guetta et J-Lo. Salut Mitonite.
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16: Avant ça, on va discuter de la météo de ce mercredi matin, oui, avec beaucoup de nuages. Ce sera juste après l'actu de ce 3 juin avec Seb.
18: Un incendie ce matin à 5h à Ilkirch, au rez-de-chaussée d'un immeuble d'habitation. 3 personnes ont été légèrement blessées. Que se passe-t-il avec cette piscine de haute pierre à Strasbourg avec un nouvel incident technique qui a obligé l'Eurométropole à fermer la piscine hier quand un bassin extérieur s'est vidé. La partie technique a été inondée. La ville qui parle désormais d'une fermeture de plusieurs semaines. À l'approche des épreuves du bac, la semaine prochaine, la ville de Mulhouse veut mettre ses lycéens dans les meilleures conditions pour réviser. Et donc dimanche, elle va ouvrir exceptionnellement la bibliothèque Grand Rue et la médiathèque de la Filature. Le handball et Célesta a décroché son maintien en Star League hier soir grâce à une belle victoire sur le parquet de Dijon, 32-26. Il reste un dernier match samedi à domicile pour faire la fête contre Dunkerque. La suite des quarts de finale à Roland-Garros, chez les hommes Berrettini face à Arnaldi et Ogier Aliassim contre Coboli. Et chez les dames, on retrouvera la numéro 1 mondiale Sabalenka contre Schneider et les deux invités surprises Kalinskaya face à la qualifiée polonaise Schwalinska.
16: Ah, ça a pas loupé tout ça, hein, les amis. 8h-9h01, en ce qui concerne la météo de ce mercredi, c'est un ciel qui sera partagé entre beaucoup de grisailles, un ciel bien chargé et quelques éclaircies aussi possibles. On exclut pas la possibilité de quelques petites averses localement en Alsace. Les températures évolueront entre 14 et 16 degrés pour la suite de cette matinée pour atteindre au maximum 21 degrés en plaine d'Alsace cet après-midi.
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16: Salut l'Alsace, bienvenue chez vous. Vous êtes dans les tous debout à 9h02 avec l'équipe qui est là pour vous accompagner comme tous les matins. Je m'appelle Jules, il y a aussi Aurel qui est présente.
19: Salut.
16: Il y a aussi Seb qui est ici.
20: Bonjour.
16: Dans un instant, trois choses à savoir sur ce 3 juin. Et vous le savez, on est à quelques jours seulement de la Copa del Mundo.
19: Oui.
16: Et il y a plein de belles histoires qui commencent à sortir un petit peu. Notamment celle d'un joueur qui s'appelle Tim Payne. Tim Payne, il est considéré, et c'est très marrant, c'est un influenceur argentin qui s'est amusé à rechercher les joueurs les moins connus qui vont participer à la Coupe du Monde. Il a regardé toutes les sélections nationales, tous les réseaux sociaux des joueurs et Tim Payne, un Néo-Zélandais, est l'homme le moins suivi de la Coupe du Monde 2026. Du coup, il a eu un petit peu de peine pour le joueur. Il a dit à sa communauté, venez, on explose son compte Instagram. Il a ramené des centaines et des centaines de milliers de personnes dessus, à tel point que son compte est passé quand même de 4000 abonnés
20: quand même
16: à plus de 4 millions.
19: Mais non. Ah ouais. Sacré coup de main.
20: Mais non.
16: Ouais. Alors que c'est un petit, vraiment un petit joueur en fin fond de sélection en Nouvelle-Zélande où le foot c'est pas le sport numéro 1 là-bas.
20: Il doit même pas être
16: le rugby, voilà.
20: S'il faut, le mec est même pas professionnel, hein.
16: Oui, c'est ça. Bon, en tout cas, il est très très bien parce que s'il se fait éliminer à la Coupe du Monde, au point, il pourra devenir influenceur et pourra faire des petits placements de produits. Bah, ouais. Il est tranquille, il a des followers, il va pouvoir faire des trucs. Hein. Les amis, restez avec nous, 9h03, vous êtes en détour de vous ce matin et le retour de votre playlist Alsace est maintenant avec David Guetta et G-Lo. Voici Save Me Tonight, maintenant sur ta physique. Bienvenue.

0: Bienvenue en Alsace sur Tapezix, on est tous debout, vous écoutez à 9h06. Avec dans un instant Ed Sheeran qui sera là. On va écouter Celestial pour continuer de partager ensemble ce mercredi matin. Nous sommes aujourd'hui le 3 juin et j'ai trois choses à savoir sur ce 3 juin pour vous. Déjà aujourd'hui c'est la journée mondiale du vélo.
1: Ah. Voilà.
0: Avec une stat qui est assez impressionnante quand même. Alors déjà on est assez nombreux à faire du vélo puisque 35% des Français font du vélo au moins une fois par an, ce qui est pas mal. Hein. Bon évidemment la stat réduit quand on est sur du quotidien, mais et puis autre chiffre qui est assez dingue. Sachez que en France chaque année plus de 400 000 vélos sont volés.
1: Oh, mais ça fait vraiment beaucoup. Hein. T'imagines ça peut être la taille d'une ville.
0: Mais oui,
1: c'est vraiment beaucoup quoi.
0: Bah chérie, en ce moment, on veut acheter un vélo, mais on n'a pas de local vélo. Du coup, elle dit, bah je vais le mettre en bas, là, il y a un poteau.
1: T'inquiète pas.
0: Parce que même le vélo le plus rincé de l'histoire, il y a des vélos, ils se font voler, te dis, ah, aucune chance qu'ils se fassent dérober, et pourtant, ils partent.
2: Et pourtant.
1: Mais tu vois, c'est ça qui est chiant. Pourquoi est-ce que tu... Enfin, pourquoi tu voles?
2: Eh oui, en fait, bah, c'est oui, déjà à la base.
0: Pourquoi tu voles? Bah,
2: très bonne question.
1: C'est quand même pénible.
0: C'est une question philosophique. Ouais. Après, pour un vélo, pour se déplacer, j'espère en tout cas. Si tu fais autre chose avec, c'est un peu con. Oui. Anniversaire d'un album qui est fait ses 21 ans aujourd'hui, le 6e album de Shakira. Shakira Oral Fixation Volume 1.
2: Il y a eu un volume doué?
0: J'espère. Ça, sûrement. Avec ce titre, la Tortura, c'était en 2005, il y a 21 ans. Ah là là.
1: Et puis depuis, elle arrête pas. Hein.
0: Ouais, j'ai l'impression qu'elle a pas changé. J'ai l'impression que c'est toujours la même personne. Elle ne vieillit pas.
1: Oui, bah je te vais te donner le contact de son coiffeur et de son make-up.
0: Ouais, c'est
1: tu verras, toi non plus. Toi non plus, tu seras bien que. Voilà, tu vois ce que je veux dire.
2: Et son prof de pilates.
0: Ouais, voilà. Oui, je pense qu'elle est bien entourée. Je pense qu'elle fait du sport aussi. Enfin, elle se maintient bien, quoi, Shakira.
2: Oui.
0: Anecdote sur Shakira, elle a failli faire du cinéma. Elle a failli jouer dans Zorro avec Antonio Banderas.
1: Film, alors que c'est Catherine Zeta-Jones qui a eu le rôle finalement.
0: Ouais, c'était en 98 et elle a refusé parce qu'elle savait pas suffisamment parler anglais. Elle a dit, bon, non, je vais abandonner sinon.
1: Ah bah tu vois, elle est humble.
0: Quand même.
2: Elle a l'air cool quand même.
0: Oui. Dernière chose à savoir, les amis, sur ce 3 juin, c'est l'anniversaire aujourd'hui de Rafael Nadal.
1: Ah oui.
0: C'est quoi son surnom, le taureau, l'ogre de
2: Le taureau de Manacor.
0: Le taureau de Manacor. 40 ans pour Rafael Nadal.
1: Ou Rafa, tout simplement.
0: Oui, Rafa, bien sûr. 22 titres en grand chelem. Seulement 4 matchs perdus à Roland-Garros sur 116 disputés.
1: Quand même
0: un truc de malade.
1: Une légende.
0: Et si on accumule tout son cash prize, c'est-à-dire tout l'argent qu'il a gagné en remportant des tournois ou en se qualifiant en quart, en demi-finale, ça fait quand même une bagatelle. Petite somme de 136 millions d'euros.
2: Et je pense qu'avec les sponsors, tu peux doubler sans problème.
1: Tripler avec les pubs.
0: Oui, c'est ça. C'est-à-dire que c'est même pas la source principale de revenus et il est déjà giga richissime.
2: Après, il y a des sacrifices et des efforts.
0: Il prend sa retraite à 40 ans, mais.
1: Mais il va faire d'autres choses.
0: Il a 40 000 retraites en même temps, donc en même temps, ça va. Les amis, restez avec nous de 9h09, votre playlist Alsace continue. Voici Ed Sheeran, Celestial pour votre playlist.

0: sur ta musique à 9h12 dans des tous debout.
1: On reparle encore de la Coupe du Monde parce que ça n'arrête pas, il y a plein d'infos. Faut les écouler ces infos sur la Coupe du Monde.
2: Ah puis attends, je vais arriver avec mon style.
1: Ah oui, c'est vrai que Aurèle fait la Coupe du Monde des maillots de son côté. Elle regarde les maillots de toutes les équipes.
2: Entre autres, ouais, je vais vous chercher des petites anecdotes et parler style un peu.
1: Bah nous, on va parler un petit peu du jeu, on va parler un petit peu du terrain puisque la FIFA durcit certaines règles sur le terrain. Ça vient d'être annoncé, ça veut dire qu'il y a des règles qui ont été modifiées. Par exemple, l'assistance vidéo, ça va changer, qui va pouvoir intervenir sur certaines règles. Les joueurs devront... Alors, il y a aussi plein de règles sur le temps pour faire des trucs. Par exemple, quand on est annoncé remplaçant, tu as 10 secondes pour quitter le terrain et 10 secondes pour que l'autre arrive. Et si jamais c'est pas le cas, eh ben, tu joues en infériorité numérique jusqu'au la...
3: pendant, jusqu'au... une minute,
1: ouais, pendant une minute.
2: Mais pourquoi jusqu'à présent, c'était comment ça se faisait, comment ce changement
1: de temps. Il y avait plus
3: non,
1: de
3: mais
1: temps.
3: En fait, le truc, ce qu'on veut éviter, c'est quand il y a 1-0 à la 88e minute et que le mec, il sort à deux à l'heure pour bien gagner du temps, pour bien casser le rythme.
1: Je vais rentrer sur le terrain.
3: C'est pour éviter ça. Mm-hmm.
1: Pareil, les touches devront être jouées en 5 secondes. Pareil, pour éviter que le mec fasse les touches quand
3: tu
1: sur
3: la
1: main. Tu sais, quand la balance sort sur le côté, je suis en train d'expliquer une touche quand même.
3: Une touche. Ah ouais, non, là, ça va loin quand même.
2: C'est quand le ballon sort avec la main.
1: Mais non,
3: non.
2: C'est quand
3: le ballon sort du terrain.
1: Il sur le côté et il le relance avec les mains comme ça.
2: Ah oui, c'est ça. C'est ça une touche.
1: Oui.
3: Oui.
2: Ouais, ok, d'accord.
1: On a expliqué une touche.
3: On a expliqué une touche.
2: Enfin, à la fois, je suis sûre que je suis pas la seule à pas savoir parce que tellement je ne m'y intéresse pas.
1: Oui. On verra plus tard. Alors le ballon est rond.
3: Bref,
1: pour le foot.
3: Touche.
1: Les touches 5 secondes minimum.
3: 5
1: sinon,
3: secondes.
1: Ce sera donné à l'équipe adverse.
3: Okay.
1: Et il y aura aussi interdiction de masquer sa bouche en cas d'interaction. Par exemple, tu te disputes avec quelqu'un d'autre sur le terrain.
2: Ouais.
1: Tu auras interdiction de mettre les mains devant ta bouche comme ça pour insulter des gens. Parce que pour éviter, il y en a qui font ça pour éviter que tu vois que tu l'insultes.
3: Ils cachent tous pour parce que maintenant on lit sur les lèvres et tout, donc et puis eux, quand ils se parlent, ils sont comme ça.
2: C'est pas mal, au moins certains se tiendront peut-être un peu mieux.
1: Oui. Alors là, c'est insulte, mais faut y aller franc jeu, quoi. Faut l'assumer.
3: Voilà, c'est ça.
2: Où tu te tais.
1: Donc on verra si ça va calmer quelques ardeurs sur les terrains du mondial. Restez avec tous les amis, 9h14, on va continuer, on est tous debout dans un instant avec Viver Exa, New Religion, ce sera dans un instant.
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0: Restez bien avec tous les amis, on est tous debout. Ça continue partout en Alsace avec dans un instant le portrait de la semaine de Aurel qu'elle nous présentera juste après dans votre playlist Bébé Rexa, New Religion. 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

0: Bébé Rexha, à l'instant sur Top Music, on écoutait New Religion pour attaquer ensemble ce mercredi matin. Ça, c'est Aurea. Soirée mondaine. C'est ce qu'on va écouter dans un instant pour le retour de votre playlist Alsace. Aurea, qu'on a eu le plaisir de découvrir sur la scène du Top Music Live. C'était en avril dernier à Strasbourg. Elle a fait un petit solide quand même. Hein. Oui. Ça fait plaisir. On va l'écouter dans un instant, les amis. Avant ça, le portrait de la semaine d'Aurel est consacré à quelqu'un dont son anniversaire fête ses 120 ans ce matin.
1: Ouais, c'est son anniversaire. Elle est née en 3 juin 1906 et c'est Joséphine Baker. C'est ma petite femme de la semaine, quoi. Mais sacrée femme. C'est la cinquième à être entrée au Panthéon. Oui.
0: Ouais, 2021, il n'y en a pas beaucoup des dames françaises qui sont entrées.
1: Non, celle-là, c'est que la cinquième, donc c'est plutôt cool. De son vrai nom, Freda Joséphine MacDonald. Voilà, artiste, militante et résistante franco-américaine. En fait, elle avait la nationalité française via un de ses maris.
0: Parce qu'elle est née en Louisiane.
1: MacDonald
0: en même temps,
1: évidemment.
0: Dans le nom.
1: Évidemment.
0: Ça fait pas trop de la Meuse, ça.
1: Ouais, c'est clair. Mais en tout cas, c'est en tant que danseuse qu'elle se fait connaître du grand public et son succès est immense. Souvenez-vous, s'il vous plaît, de cette chorégraphie avec une ceinture de banane.
0: Eh ben oui.
1: Fameuse séquence dans laquelle, en fait, elle se moque du stéréotype raciste. Et évidemment, c'est à ce moment-là qu'on la découvre et qu'on découvre son talent et son audace.
0: Ah oui. Parce qu'il faut remettre dans le contexte de l'époque. Hein.
1: Exactement.
2: Dans les années 30, femmes noires qui se moquent du racisme.
1: Fallait y aller, quoi.
0: C'est pas France Inter 2026, ça.
2: Fallait y aller.
1: Non, c'était une sacrée femme, pleine de convictions, de combats. Mais avant de combattre, elle a aussi chanté un de ses plus grands tubes, c'est J'ai deux amours,
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1: Exactement. Et effectivement, quand la Deuxième Guerre mondiale éclate, elle va rejoindre la résistance. Et elle va, entre autres, transmettre des informations via ses partitions.
0: Ah, c'est bien.
1: Très bonne astuce.
2: Codé dans les partitions.
1: C'était malin.
0: Bizarre les paroles de cette chanson. Les bombes sont sous le placard. Allez les chercher à minuit et demi.
1: Côté perso, elle va, elle, au bout de son idéal humaniste, elle adopte 12 enfants.
0: Ouf.
1: De 12 origines différentes.
2: Bravo.
1: Qu'elle appelle sa tribu arc-en-ciel. J'adore. Ça veut tout dire. Bon, écoutez, moi, Joséphine Baker, je pourrais en parler pendant des heures, des jours. On n'a pas trop le temps. C'est bien dommage. En tout cas, c'était ma femme de la semaine et la cinquième. Voilà. Alors, joyeux anniversaire. Et puis,
0: je trouve ça fou cette vie parce que dans tous les aspects de sa vie, elle a été à fond. Militance anti-racisme à fond. Résistance à fond, chanteuse à fond, elle a fait ça à fond, une famille, 12 enfants à fond. Bah attends, elle fait tout à fond, à fond, à fond.
1: Tout. Allez.
0: J'aimerais bien dans un domaine de ma vie, au moins, arriver à faire le tiers de ce qu'elle a fait.
1: Bah tu peux t'y mettre. Commence maintenant.
2: Oui.
1: Parce que déjà.
0: Résister à une raclette, déjà c'est compliqué, donc résister à la guerre, ça aurait été plus chaud. Résister avec tous les amis, voici Aurea pour votre playlist Alsace, qui s'appelle Soirée mondaine. Et c'est ce qu'on découvre ce matin à 8h26 pour votre playlist Alsace sur Top Music. Soyez les bienvenus.

0: Gloria à l'instant, soirée mondaine à 9h30 sur Top Music. Elle nous a emmené faire un petit tour à Paris. Et ben moi je vous emmène faire un tour dans les Pyrénées, dans la station de ski du Grand Tourmalet. Si jamais vous cherchez à refaire votre déco, vous avez besoin de canapés, sachez que la station du Grand Tourmalet remplace son télésiège et vend 113 sièges de son ancien télésiège.
1: Mais oui, tu sais qu'en fait maintenant pour les fêtes de fin d'année, certains hôtels font une décoration ski et ouais. Tu retrouves dans les halls d'hôtel les œufs. Enfin comment ça s'appelle
0: les cabines,
1: voilà, c'est ça. Donc moi je trouve que ça
0: et qui sont souvent du coup des vraies cabines qui sont remplacées avec le temps. Et ben là vous pouvez en acheter sur le site du Grand Tourmalet. Attention, c'est limité à 5 par personne, 200 euros le siège. Ça, parce qu'il y a un mec qui va se jeter dessus. Je les prends tous, je prends tout. Ah, si vous voulez vous faire un petit truc.
2: Il se livre ou pas?
0: Je crois qu'il faut que tu te débrouilles. Non, je pense pas qu'il va faire un chronopost pour te livrer un truc.
2: Dommage.
0: Mais ouais, si tu ouvres un restaurant à clé et que t'as envie de refaire toute ta salle, c'est l'occasion. Hein.
1: Oui, c'est sûr.
0: Il y a un truc à faire. 9h30 dans un instant, die, c'est Shakira. On change d'ambiance, un retour en été. Ce sera dans un instant, les amis, pour le retour de votre place. Bougez surtout pas.
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8: On va regarder dans une seconde un petit point sur la météo en Alsace, mais avant, Seb, dans la région, il y a du tourisme inclusif qui est en train d'arriver.
9: Ouais, un projet de fin d'études original pour des étudiants de l'EM Strasbourg. Ils ont créé une journée œnotouristique pour des personnes déficientes visuelles. Donc il y a eu visite sensorielle de la ville de Ribeauvillé, du domaine viticole Jean-Cip avec dégustation de vin, en musique, etc. Donc pour découvrir aussi autrement le patrimoine alsacien. Et donc parmi ces étudiants, il y avait Léa Bubendorf qui est donc étudiante à l'EM Strasbourg.
10: Ce qu'on a noté, c'est que le vignoble alsacien est difficilement accessible pour les déficients visuels. Donc l'année dernière, il y avait déjà une première édition qui était réalisée. Donc là, l'idée, c'était de reconduire ces visites. Donc là, ils ont visité à la fois les vignes et la ville de Ribeauvillé. Et cet après-midi, ils vont pouvoir visiter le caveau, donc découvrir un peu les ustensiles, les différents outils aussi utilisés pour la vinification.
9: Voilà. Et voilà, une vingtaine de non-voyants venus de toute la France ont participé à cette journée œnotouristique. Et pas comme les autres à Ribeauvillé, c'est une très belle initiative.
8: Absolument.
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8: Et la météo de ce mercredi matin en Alsace avec un ciel partagé entre passages nuageux assez chargés, assez gris, assez menaçants et quelques éclaircies. Et on n'exclut pas quelques petites averses. En tout cas, ce sera radicalement différent par rapport à la journée qu'on a connue hier et ces averses assez intenses. Côté température entre 14 et 16 degrés ce matin, il fera jusqu'à 20 à Strasbourg cet après-midi, 21 du côté de Colmar et de Mulhouse. Ne bougez surtout pas les amis. On continue de partager votre playlist Alsace avec Shakira, Die Die, le son officiel de la Coupe du Monde avant de jouer dans un instant au vrai foot. Tu bougeais pas.

0: Ah là là là là, la chanson de la Coupe du Monde de Shakira à l'instant sur Top Music, c'est vrai que ça donne envie hein, de se lever à 3h du mat pour regarder Haïti Cap Vert,
1: le
0: match de la compétition. Ah ça, les boys, c'est les États-Unis, il faut se préparer. Décalage horaire. Hein. 9h39 dans un instant sur Top Music, le son de Michael Jackson qui va débarquer avec Smooth Screaming. Non, ce sera dans un instant, les amis. Avant ça, il y a un chrono-sondage qu'il faut qu'on vous partage ce matin. 15 secondes pour tenter de deviner ce qui se cache derrière. 30% des Français ont fait ça au moins une fois dans l'année. Mais quoi ?
2: Du sport ?
0: Non.
3: 30%. C'est dans le cadre du travail ?
0: Non, c'est un achat. Ils ont acheté ceci.
2: Ah, ils ont acheté au moins une fois ce produit-là ?
0: Ouais.
2: En un an ?
0: Ouais.
3: C'est pas, 30%, c'est pas non plus énorme.
2: Non, mais attends, si tu peux l'acheter au moins
3: produit,
2: une fois.
3: C'est pas alimentaire.
0: Non, c'est pas alimentaire.
3: C'est pas alimentaire.
2: C'est équipement maison, loisir.
0: C'est plutôt loisir, ouais.
3: Plutôt loisir. Une montre.
0: Non.
2: Une, un bijou.
0: Non.
3: Non. Un jeu vidéo.
0: Non.
2: Non. Est-ce que nous on l'a fait cette année?
3: Un livre.
0: Je sais pas. Je sais. Honnêtement, je sais pas si
2: toi,
0: on l'a fait.
2: Toi, tu l'as fait.
0: C'est justement la question que.
3: Un livre. Une BD.
0: Non. Non, non. La bonne réponse. 30% des Français au moins une fois cette année jouer au jeu à gratter.
2: Ah.
0: Eh ouais.
2: Je l'ai fait.
0: C'est la proportion d'adultes qui achètent des jeux à gratter chaque année en France. Je pense qu'il y a un bouchon en fin d'année quand tout le monde s'offre des trucs à Noël et qu'on ne sait pas quoi s'offrir.
2: Oui, les pochettes. Pour les
0: Alors, il y a quelques statistiques qui sont tombées avec. C'est la Française des Jeux qui partage ça avec les jeux qui redistribuent le plus leurs gains. C'est-à-dire que quand vous achetez, par exemple, un ticket de Mega Goal, 72% de la somme sera reversée aux joueurs.
3: Okay.
0: C'est également le cas pour le Mega Mou Croisé, 72%, et pour le Millionnaire, 73,5%. Oh. Et le jeu, vous avez le plus de chances de gagner, c'est le apprendre ou à laisser une chance sur 2,79 de remporter quelque chose.
3: Ah ouais.
2: Ah, je connais même pas ce jeu, d'accord.
0: Bah, moi non plus, il y en a plein. Il y en a plein. Moi j'ai appris que le truc qui s'achetait le plus, c'est le cash à 5 euros.
2: Ouais.
0: Tout jeu confondu, c'est le cash à 5 euros.
2: Et pourtant, ouais. 5 balles, c'est.
0: Bah ouais, oui. C'est pourtant parce que t'as les trucs à 1, les goals là, les trucs à 1 et 2 euros.
3: 1 euro, ouais, c'est
0: ouais, ça. Ouais. Pareil, il y a le Astro, très
2: oui,
0: Natacha S de l'horoscope est très fan, elle achète des Astros tous les jours. Et pourtant, c'est le gars à 5 euros qui est vraiment le plus. Le ticket à 5 euros qui est vraiment le plus acheté.
3: Ah,
0: donc,
3: ouais.
0: Ticket à gratter, vous achetez à fréquence comment?
2: Franchement, moi je pense que j'en achète un toutes les 6 semaines, quelque chose comme ça. Tous les 2 mois peut-être.
0: Ah, quand même?
2: Ouais, je crois, vraiment. Mais attends, parfois j'achète, mais j'achète aussi pour toi, j'enfile à mon fils ou.
0: Ouais.
2: Voilà.
0: Bah, donc, des fois, il y a le truc aussi de quand t'es dans un bureau tabac. Ouais, c'était ça à l'époque où j'étais. J'étais fumeur, attention, c'est pas bien.
2: Ouais,
0: et tu dois faire 15 balles, truc qui dit coûte 10.
2: Le minimum.
4: Bah, vas-y, mais moi, il y a des trucs à gratter, ouais. Vas-y. Hein. Et après, tu grattes et dis, bah, j'ai perdu. Bah oui. Bah, je me suis fait avoir par le truc de la carte bleue.
3: Bah, moi, depuis que j'ai l'appli FDJ, bah, du coup, j'achète plus de trucs à gratter.
0: Oh.
3: Et du coup, les petits jeux.
2: Moi, ça me manquerait, ça.
3: Mais franchement, c'est vraiment très occasionnel, quoi.
0: Ouais, mais ça, attention, ça peut être vicieux. Attention avec les jeux à gratter et tout, ça peut y avoir de l'addiction. En plus, que tu grattes directement sur ton écran tactile.
2: Oui, mais c'est pour ça, moi, je préfère aller faire la démarche du aller, tu vois, et j'aime bien prendre après une pièce, gratter, souffler, tu vois, bien nettoyer, est-ce que j'ai bien lu, est-ce que j'étais à l'envers,
0: bah, oui, c'est ça.
2: Comme j'aime bien, et même si je sais que j'ai rien gagné, je vais quand même retourner dans un bureau de tabac, tu sais, pour qu'il vérifie à la machine.
3: Ah, on sait jamais.
2: Mais oui.
0: Est-ce que tu regardes à travers la lumière comme ça en mode,
3: peut-être qu'on va voir s'il y a un gain là.
0: Ouais, je crois que je vais gagner 500 000 euros. Allez, 9h542, les amis, restez avec nous sur Top Music. On continue de vous accompagner ce matin. C'est l'équipe d'On est tous debout. On est ensemble jusqu'à 10h. Et ouais, c'est un classique de Michael Jackson. On écoute maintenant Smooth Criminal pour accompagner votre mercredi matin sur Top Music sur la route. Bienvenue.

0: ce matin avec ce classique de Michael Jackson. On écoutait Smooth Criminal. Bienvenue dans Des Tous Debout, c'est Jules, Aurel et Seb pour vous accompagner jusqu'à 10h. Vous le savez, Seb, dans l'équipe, est le journaliste de la matinale. Oui. C'est-à-dire qu'au cours de la journée, il est toujours en lien avec les autres journalistes tout de la fait, rédaction pour savoir ce qui se passe dans la région. Oui. Et là, il y a Julia de la rédaction qui est rentrée dans le studio et qui a dit « Seb, est-ce que tu as vu que hier un homme courait à poil sur l'autoroute à Mulhouse ?» Donc on a besoin d'explications, puisque effectivement hier aux alentours de 15h sur l'A35 en direction de Bâle, si vous rouliez sur la bande d'arrêt d'urgence direction sud, du coup vous auriez pu apercevoir un homme en train de courir à poil sur l'autoroute.
1: Voilà.
2: Bon bah très écoute, il avait peut-être chaud, quoique hier il n'était pas si chaud que ça.
1: Il était pressé.
2: Ce matin, hier matin, il a tout oublié, caleçon, tout ça. Ou alors peut-être un défi, on ne sait pas.
0: Ah bah. Il y a trop de questions qu'on se pose et on n'a pas la réponse puisqu'il n'a pas été interpellé.
2: C'est ça. Par contre, s'il nous écoute ce matin, qui nous passe un petit coup de fil là maintenant.
0: 03 8x8.
2: Voilà, on garantit
1: l'anonymat.
2: L'anonymat, ou voilà, qui nous envoie un petit mail. Pour
0: après, s'il est toujours nu dans la rue, l'anonymat n'est pas facilement garanti puisqu'on va le reconnaître.
1: Et oui.
0: Mais qui nous explique un petit peu pourquoi on dirait que le serial coureur nu sur l'autoroute. Et voilà, encore une petite course de réussite. Alors, on précise, hein, temps de survie sur l'autoroute quand tu marches dessus.
2: 20 minutes apparemment.
0: 20 minutes. Ça va. Il y avait le temps de faire un sprint. Restez avec nous les amis dans un instant. Le retour de votre playlist Alsace avec Zayn, c'est un Die For Me, bougez pas.
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12: Et dans un instant, une dernière fois, vous partagez avec une femme en Allemagne qui a fait 7 choses pendant 327 jours d'affilée. Ce sera à vous de deviner quoi dans un instant, les amis. Alors, on va se quitter d'ici 10h du mat. Manu et Olivia vont arriver pour le 10-14. Mais avant de se dire au revoir, les amis, on a encore de la playlist Alsace à vous partager. Dans un instant, il y aura du gala Freed from Desire. Et d'ici là, c'est Zayn qu'on écoute maintenant sur Top Music. On est tous debout avec Die For Me à 9h53. Bienvenue.

0: Zayn à l'instant sur ta musique avec Die For Me. Bienvenue dans On est tous debout pendant encore les 5 prochaines minutes. Avec un petit gars là qui va débarquer, Freed From Desire, ce sera dans un instant les amis. Avant ça, une dernière fois, vous partager ce matin avec une femme en Allemagne qui a fait cette chose tous les jours.
1: Tous les jours.
0: Pendant 327 ans. À votre avis, de quoi s'agit-il?
2: Quoi, pendant 327 ans?
0: De 327 jours, pardon.
1: Ouais, ouais. C'est beaucoup quand même.
0: Les Allemands vivent vieux, vous savez. Non, pendant 327 jours, elle a fait cette chose. Non, pardon, 367 jours, c'est qu'à dire un peu plus de un an.
2: Oui, elle a fait cette chose tous les jours.
0: Tous les jours.
1: Et c'est un truc un peu original, j'imagine.
0: Ah, c'est un truc impressionnant.
2: C'est un exploit.
0: Ouais, c'est un exploit. Ah ouais.
2: Sportif.
0: Ah ouais, c'est sportif.
1: Un marathon par jour.
0: Ah bah, exactement.
1: Ah, c'est ça.
2: Un marathon par jour.
1: Ça me paraissait beaucoup, mais finalement.
0: Une sportive de 38 ans a battu un record d'endurance en courant un marathon par jour pendant 367 jours consécutifs, dépassant l'ancien record de 366 jours. Qui sont ces gens?
2: Et surtout, j'ai une question. Si elle fait ça tous les jours, en fait, elle travaille pas?
0: Bah tu sais, il y a des gens qui travaillent pas, j'en sais rien, elle a peut-être ton héritage, j'en sais rien, ou alors peut-être qu'elle a des sponsors.
1: Ça prend pas 8 heures non plus de faire un marathon, hein.
0: Bah, quand même.
2: Alors là, tu me scotches. Enfin, moi, je sais pas, si je fais un marathon tous les jours, je peux pas en même temps travailler.
0: Elle a fait 21 000 km au total. Sur cette année, sur ces 367 jours.
2: Sinon, Seb, moi je propose, tu fais la matinale, puis après tu vas faire un petit marathon.
0: Ouais, voilà, nickel.
2: Et puis on en reparle.
1: Oui, évidemment que moi j'en suis incapable. Mais c'est pas la question, mais si elle fait son marathon en 3h30 et qu'elle a bossé le matin jusqu'à 14h, rien n'empêche de faire un marathon l'après-midi.
0: Ouais, après,
1: si c'est son délire et qu'elle est capable de le faire, faut pas me regarder moi avec vos yeux là. C'est pas.
0: Oui, non, mais après,
1: elle l'a fait.
2: Le râleur Seb est de retour.
0: C'est pas moi qui. Non, mais écoutez,
1: une dinguerie. Vraiment, c'est une folie.
0: Entre l'autre qui essaie les détails techniques. Oui, mais elle bosse pas, cette dame, et comment elle gagne son argent? Et l'autre. Non, mais c'est. Ça va, vous pouvez être heureux pour cette dame qui fait un record là.
1: Mais oui,
2: c'est très bien. Bravo, comment elle s'appelait, Carmen?
0: Non, mais ne pose pas plus de questions que ça.
1: Vas-y, Mégala, s'il te plaît. Mégala, s'il te plaît, qu'on en finisse.
0: Allez, Freed From Desire. Et Gala, il s'appelle comment en réalité? C'est quoi leur nom? L'homme des sortes de musique.

0: sur Top Music, Freed from Desire à 10h01, c'est la fin, on est tous debout et on sera de retour demain les amis dès 6h du matin pour vous accompagner, pour vous réveiller demain jeudi le 4 juin, 4000 euros. Voilà, comme ça, c'est ça.
1: Oui, ouais, tout simplement.
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0: Oui. Oui, écoutez-nous bien demain dès 6h du mat les amis pour avoir tout ça. Il y aura plein de belles choses, plein de bêtises, plein de quoi s'amuser, c'est pas demain matin. Donc rendez-vous demain, vous nous réécoutez en podcast sur topmusic.fr et sur les plateformes. On se dit à demain.
1: Salut, bisous.
0: Au revoir.
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0: Et ce sont Manu et Olivia qui sont en train d'arriver pour vous accompagner pour la suite de cette matinée. C'est le début du 10-14, juste après Alex Warren. Voici Fever Dream, bonne journée tout le monde.

0: C'est Top Music avec Elton John et Dua Lipa pour démarrer le 10-14. Bonjour tout le monde, c'est Manu et Olivia.
1: Salut Manu, salut tout le monde. Alors j'ai une question cruciale, déjà, direct pour commencer le 10-14. Messieurs, faire pipi assis n'est pas qu'une affaire de femme, et c'est prouvé scientifiquement. On croit que c'est plus viril d'uriner debout, mais pas du tout en fait. Au commencement, pendant des millénaires, les êtres humains faisaient tout ça accroupis. Et pas de problème. Okay. Au Japon d'ailleurs, 6 hommes sur 10 font pipi assis. La position assise permet d'être urinodynamique. On apprend un mot.
0: Oui.
1: C'est-à-dire que la vessie est adaptée, beaucoup plus joyeuse quand on urine assis. Alors, bien sûr, je ne vais pas vous parler de la prostate, mais quand même, c'est pas mal pour elle aussi. Et après ça, vous allez changer de position, je vous assure. Votre femme va vous obliger à vous asseoir. Vous pouvez éclabousser les alentours jusqu'à 1 mètre. Ça veut dire que ça peut toucher votre brosse à dents.
0: Oh non.
1: Bim, bactérie, bim, dans la bouche, bim, le drame. Sans parler de l'odeur qui persiste. Voilà. J'en profite pour passer un petit coucou aux garçons de la radio. Coucou les garçons, faites un petit effort si vous voulez bien. Si vous pouviez baisser la lunette des toilettes, ça serait sympatoche.
0: T'es poète ce matin, Olivia, c'est bien, j'aime bien.
1: Ouais, non, mais c'est intéressant. Il y a beaucoup de couples qui s'engueulent à cause du pipi voyageur, tu vois. Et la lunette levée. Et moi, je suis pour la paix des ménages.
0: Ouais, je comprends.
1: Donc voilà, chacun fait un petit pas, un petit effort.
0: Je comprends.
1: Et tout le monde s'assoit.
0: J'ai aussi un message pour les filles, si vous pouvez aussi en même temps baisser le couvercle.
1: Ça n'a rien à voir,
0: ben si, parce
1: mais
0: que
1: c'est
0: ça,
1: hors sujet.
0: Ça camoufle les odeurs.
1: Mais
0: c'est
1: non,
0: tout, voilà.
1: Rien à voir.
0: T'es pas d'accord Jules?
1: Non.
0: Mais si, il est d'accord.
2: Écoutez, je savais pas que le 10-14 allait débattre sur les toilettes de la radio, je trouve cette émission exceptionnelle, je vais rester avec vous.
0: Merci Jules, voici Freya Skies.

0: sur Top Music, la suite avec Offenbach.
1: Ah bah donc ça commence, ça décrasse hein.
0: C'est Miles Away qui arrive.
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0: Attention et bravo à Rose. Rose qui a gagné son baptême de l'air. Ça se passera à Kehl, hein, évidemment, ce baptême de l'air. À l'occasion de ce meeting aérien qui démarre demain, Olivia.
1: Oui.
0: Rose de Reichstätt, bah bravo.
1: Bravo Rose, voilà. Très beau prénom.
0: Profites-en bien, absolument, ouais. Allez, la suite avec l'actu qui arrive en 30 secondes.
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0: Il fait 17 degrés ce matin à Saverne. La météo en Alsace, et bien c'est juste après l'actu en moins d'une minute avec Céline.
6: Vers 5h ce matin, un feu d'appartement a pris à Ilkirch-Grafenstaden. 3 personnes ont été prises en charge en urgence relative. Solidarité à Orschwiller après l'incendie d'un hangar agricole. Ce samedi, tout le monde est invité à apporter son aide lors d'une journée citoyenne de travail dans les vignes. Rapprochez-vous du syndicat viticole d'Orschwiller pour plus d'infos. La piscine de Haute-Pierre à Strasbourg est fermée pour plusieurs semaines après le bassin intérieur. C'est le bassin extérieur qui s'est vidé, provoquant une inondation des locaux techniques. Une nouvelle compagnie aérienne arrive à l'aéroport de Strasbourg-Ensheim. Anima Wings ouvre une ligne vers Bucarest à partir du 17 août, 2 fois par semaine. Handball, le SHB l'a emporté à Dijon hier soir 27-32 et se maintient donc pour une 25e saison en Star League.
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0: Dick RSL's Construction à Andelot cherche un chef de travaux et services pour assurer la gestion opérationnelle de plusieurs interventions simultanées dans les domaines de la rénovation, de l'entretien, de l'aménagement ou de la maintenance. 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
0: Météo mitigée pour ce mercredi sur Strasbourg avec des éclaircies, des passages nuageux et également quelques ondées par moment. Les températures maximales pour cet après-midi, 23 degrés sur Strasbourg. On va démarrer 40 minutes de tube à la suite avec Sound of Legend sur Top Music. On va démarrer 40 minutes de tube à la suite avec Sound of Legend sur Top Music et le tips d'Olivia qui arrive ensuite. Olivia qui nous

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0: La musique avec Adèle. Hello, c'est le 10-14 et c'est l'heure du tips d'Olivia. Alors, une info sur notre cher cerveau. Tu l'aimes bien celui-là, hein?
1: Oh, je l'adore, notre cerveau. J'en ai marre d'aller faire des courses, Manu. Voilà. Sur la plage, il y a trop de monde en été. J'en peux plus de faire la file aux caisses des supermarchés. Mmh. Voilà.
0: C'est ça ton tips?
1: Non. On se plaint trop. Bah voilà, je me plains encore, hein, c'est fou. Écoutez bien. En fait, se plaindre affaiblit notre cerveau. Ça rend plus faible, plus fragile. Se concentrer sur ce qui ne va pas augmente le taux de stress et empêche notre cerveau de s'adapter.
0: D'accord, mais moi je me plains pas, moi je râle souvent. Okay.
1: Oui, c'est vrai, moi c'est pareil, hein. Ouais. On est un peu pareil, on râle souvent, on se plaint pas. Est-ce que ça se rejoint pas un peu, hein? Alors au lieu de tourner en rond sur ce qui ne va pas, on tourne en rond sur d'éventuelles solutions. Par exemple, au lieu de se dire « j'en peux plus des files d'attente à la caisse », on se dit « miam, toutes les bonnes choses que je vais acheter, je vais me régaler ». Tu vois le truc?
0: Oui, je vois tout à fait. Ouais.
1: Bah, c'est tout, vraiment ouais. Tourner le truc, hein. On essaie de remplacer le « ouin, ouin, je me plains » par une action, même une petite action, ça active la motivation, ça donne confiance et on s'adapte beaucoup mieux.
0: Oui, alors par exemple, je suis heureux d'être dans les bouchons le matin parce que je suis ravi de venir à la radio te retrouver, vous retrouver.
1: Voilà.
0: Bah, ok, très bien.
1: Ben, c'est comme ça.
0: Mais alors l'action alors?
1: L'action, bah, tu roules comme un bandit.
0: Non mais...
1: Tu agis, tu doupes tout le monde, tu klaxonnes. Ouais.
0: Super le conseil.
1: Ça marche bien.
0: N'écoutez surtout pas, hein. Ne l'écoutez surtout pas. Je vais la calmer tout de suite. Hein. Il va falloir te calmer, Olivia, c'est pas possible. Hein. S'il te plaît, voilà, merci beaucoup. Allez, la suite 10-14, Need Your Love. Voici One Republic dans votre playlist Alsace.

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2: Il est 11h, c'est bientôt l'apéro avec les bretzels Bully, les bretzels qui font craquer l'Alsace. On a une info, Harry Potter. Olivia nous en parle juste après les Counting Crows et Lewis Capaldi sur Top Musique.

0: Top musique, Mr. Jones avec les Counting Crows et c'est le 10-14. Ben, je sais que tu adores, Olivia.
1: C'est vraiment mes années, mes premières années radio.
0: Ah, j'ai eu peur.
1: 94, quoi?
0: Bah, je crois que c'est première...
1: Je ne pense pas qu'à ça, Manu, je te rassure.
0: Bon, ok, très bien.
1: Bon, en tout cas, toi et oui. Vous, vous connaissez tous Harry Potter.
0: Oui, bah quand même. T'imagines le mec, Harry Potter, jamais entendu parler.
1: Oui, c'est un peu grave quand même. Là, j'appellerai ta femme ou tes parents. Alors, ce serait très bizarre, en effet. Eh bien, la chouette dans Harry Potter, qui s'appelle Edwige, c'est un Harfang des Neiges. C'est le nom de la chouette et elle fait partie des 40 espèces protégées depuis très très peu de temps. Harry Potter peut dormir tranquille.
0: Ouf.
1: Parce que jusque-là, on s'en fichait un peu de Edwige.
0: Voilà qui nous rassure pour ce mercredi matin.
1: Et puis c'est marrant parce que la petite tête, non, parce que vous savez qu'on adore, parler des animaux, c'est pas une info qui va changer votre vie, mais les Harfang des Neiges, elles ont une tête, il y a un petit cœur un peu comme ça, gravé de poils, je sais pas comment on dit, sur leur visage.
0: Très bien, bon, on connaîtra maintenant la race de Edwige.
1: Voilà, et en tout cas, elles sont protégées depuis très peu de temps.
0: Très bien.
1: Donc je vais quand même vous le dire.
0: Ben oui, t'as bien fait. Voici DJ Antoine.

0: avec Jennifer Lopez évidemment. C'est Save Me Tonight qui arrive dans votre playlist Alsace.
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2: Jusqu'au 28 juin, c'est la 6e édition du festival Châteaux et Légendes. C'est un festival qui vous invite à découvrir les châteaux forts alsaciens à travers le fantastique, en mêlant patrimoine imaginaire et pratique artistique. C'est tout ce qu'on aime. Mais il y a tout
0: sûr.
2: En fait.
0: Oui, il y a tout. Alors l'édition 2026 met à l'honneur les créatures de la terre, les géants de pierre, les kobolds, les nains, les gnomes. Chaque site du festival se transforme en un théâtre vivant, mêlant spectacles pour petits et grands, ateliers de pratique artistique, musique, conte, danse et jeux. Et c'est jusqu'au 28 juin dans les châteaux forts alsaciens, Olivia.
2: Oui, et c'est quoi des kobolds?
0: Des kobolds, je vais te faire un dessin.
2: Ah bon?
0: Je t'expliquerai.
2: Mais tu veux pas me dire vite fait?
0: Non, là je peux pas, là. On n'a pas le temps. Écoute,
2: le
0: ça enchaîne.
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0: 11h30 à suivre sur Top Music. Miles Smith avec Drive Safe, mais d'abord c'est l'actu en Alsace en moins d'une minute.
1: Une nouvelle compagnie aérienne arrive à l'aéroport de Strasbourg-Ensheim. Anima Wings ouvre une ligne vers Bucarest à partir du 17 août, deux fois par semaine. L'entreprise Vadviller a investi 2 millions d'euros pour une nouvelle ligne de production. Elle permet de répondre à la grosse demande de fontaines à eau de 5 litres en carton. 3 millions de litres ont été vendus l'an dernier. En foot, le district Alsace organise jusqu'à vendredi, puis les 12 et 13 juin, les journées foot pour tous au stade de Pourtalès à Strasbourg. Match des U17 du Racing et de l'équipe de féminine ou encore la présence des Gilbert Grès au programme, tout comme la découverte de nombreuses animations foot. Thomas Pesquet va retourner dans l'espace en 2027. Deux astronautes français, Thomas Pesquet et Arnaud Prost, s'envoleront dans le cadre d'un accord signé entre Paris et l'entreprise spatiale américaine Vast.
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3: Jérôme Anthony, animateur de nombreuses émissions sur M6 et W9, on s'en souvient bien. Hein,
0: oui, bien sûr.
3: Il est sympa, bonne tête, hein, pris ouais. Quelques petits cheveux gris.
0: Oui, aussi.
3: Mais ça lui va bien. Hein. Donc, en ce moment, tous en cuisine, hein, c'est ce qu'il anime avec Cyril Lignac. Il sera l'invité d'Erwan ce soir sur Top Music. Évidemment, dans la Top Family, à partir de 19h.
0: Et il nous parlera de sa carrière télé, théâtre, mais aussi de son deuxième album, oui, parce qu'il chante, Jérôme Anthony. Ouais, son deuxième album s'appelle À cœur ouvert, je t'assure.
3: Il chante quoi ?
0: L'album est sorti récemment. C'est un peu des chansons un peu style crooner.
3: Ah,
0: tu vois ?
3: Bien.
0: Il avait notamment repris L'été indien de Jonas.
3: Oh, j'adore. Voilà. C'est mon idole. Ah bah tiens, je vais jeter une oreille.
0: Et bah c'est ce soir, Jérôme Allez. Anthony ce soir à 19h sur Top Music. Météo mitigé pour ce mercredi sur Strasbourg avec des éclaircies, des passages nuageux et également quelques ondées par moment. Les températures maximales pour cet après-midi, 23 degrés sur Strasbourg.
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0: Sur Top Music, la suite avec Miles Smith et Niall Horan, Drive Safe, et ça arrive dans votre playlist Alsace.
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0: Miley Cyrus sur Top Music et Actu People, Olivia.
1: Oh, j'adore.
0: Tu te souviens de la série Anna Montana avec Miley Cyrus?
1: Oui, j'ai dit oui parce qu'il faut que je dise oui, mais pas du tout.
0: C'est vrai, tu te souviens pas de ça?
1: Mais je sais même pas que ça existe. Hein.
0: Oh, c'est vrai? Bah, mais qu'est-ce que tu faisais au début des années 2000 alors?
1: Bah, j'avais un enfant, j'étais maman solo, donc j'avais du taf, j'étais dans le tunnel, devoir, dîner, bouffe, tout ça.
0: Oui, pas de souci. Voilà. Elle avait le rôle d'une fille ordinaire le jour, une pop star la nuit.
1: Okay.
0: Alors, si vous êtes nostalgique de cette série des années 2000, eh bien, Disney Plus vient de lancer la production de Anna Montana 20e anniversaire.
1: Ah, c'est vachement la mode de relancer les.
0: Et voilà.
1: Et
0: le tournage a démarré à Malibu. On l'a vu visiblement sur les plateaux de tournage. Et cette nouvelle version sera disponible en exclu sur Disney Plus en mars 2027.
1: Faudra pas s'attendre un peu. Maintenant, je me suis humiliée devant tout le monde. Je vais regarder la version 20e anniversaire.
0: tu as le droit de t'occuper de ta fille plutôt que de regarder Miley Cyrus à la télé.
1: À l'époque, oui, c'est vrai.
0: Born to Die, maintenant, voici Chabouzé.

0: Ton téléphone, c'est le nouveau Lynn sur Top Music à bientôt midi. Alex Warren arrive dans un instant avec Fever Dream. C'est juste après l'actu en Alsace.
1: Vers 5h ce matin, un feu d'appartement a pris à Ilkirch-Grafenstaden. Trois personnes ont été prises en charge en urgence relative. Solidarité à Orschwiller après l'incendie d'un hangar agricole. Ce samedi, tout le monde est invité à apporter son aide lors d'une journée citoyenne de travail dans les vignes. Rapprochez-vous du syndicat viticole d'Orschwiller pour plus d'infos. La piscine de Haute-Pierre à Strasbourg est fermée pour plusieurs semaines après le bassin intérieur. C'est le bassin extérieur qui s'est vidé, provoquant une inondation des locaux techniques. L'entreprise Vadviller investit 2 millions d'euros pour une nouvelle ligne de production. Elle permettra de répondre à la grosse demande des fontaines à eau de 5 litres en carton. 3 millions de litres ont été vendus l'an dernier. Écoutez Julien Schmitt, responsable marketing chez Vadviller.
2: L'objectif était vraiment de pouvoir répondre à la demande des consommateurs d'être sur un grand format pour réduire sa consommation de plastique. Et cette solution, donc en carton et avec une poche plastique à l'intérieur, permet de réduire le plastique de 68% par rapport à un pack d'anhydre 5 et l'empreinte environnementale du produit de 40%. Donc c'est comme ça qu'on a décidé de lancer en 2023.
1: Avec cette nouvelle ligne de production, les grandes sources de Vadviller peuvent produire 900 fontaines à eau en carton en une heure. Handball, le SHB l'a emporté à Dijon hier soir 27-32 et se maintient donc pour une 25e saison en Star League. Top départ ce mercredi du rallye du livre dans l'Eurométropole de Strasbourg. Le principe, c'est de faire le tour des librairies participantes pour collecter un tampon et surtout rencontrer un éditeur, un artiste ou le libraire. Le rallye du livre, c'est jusqu'au 20 juin.
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0: Météo mitigée pour ce mercredi sur Strasbourg avec des éclaircies, des passages nuageux et également quelques ondées par moment. Les températures maximales pour cet après-midi, 23 degrés sur Strasbourg.
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0: Il est midi, c'est bientôt l'apéro avec les bretzels Belly, les bretzels qui font craquer l'Alsace. C'est dans le 10-14, la suite c'est avec Avicii, Hey Brother ou encore Alex Warren. Voici Fever Dream sur Top Music.

0: C'est Manu et Olivia, le 10-14 qui continue pour ce mercredi, coucou.
1: Salut ma petite frimousse, salut tout le monde, comment ça va?
0: En forme pour ce mercredi, même si la météo n'est pas de la partie aujourd'hui, parce qu'il va encore pleuvoir, tu vas encore te faire rincer en rentrant tout à l'heure.
1: Non, je suis pas à vélo, je te remercie.
0: Voilà, c'est bien.
1: Oui, non, j'ai quand même fini dans le tram avec mon vélo en train de dégouliner, comme dans les dessins animés, tu sais, des petites souris.
0: Hier après-midi, ouais,
1: bah, voilà. 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
1: Ça bouge bien ton corps.
0: Ça bouge bien.
1: Ouais, c'est bien, ouais.
0: 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La suite de ce 10-14, ça fait mal. Voici le dernier Vita sur Top Musique.

0: La suite sur Top Music avec Shakira.
1: Oh, il y a Eric qui est là en studio, il danse comme un fou.
2: Algo 2 qui arrive.
1: Eric du...
2: Bah du 21h minuit.
1: Minuit.
2: Évidemment, il sera là ce soir.
1: Bah oui.
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1: Non mais on le voit jamais, il a une voix quand même de velours. Il faut lui faire honneur.
2: Bah vous en profiterez ce soir, 21h.
1: Oh, puis là aussi, hein, ça fait rêver. Les sapeurs-pompiers de Colmar célèbrent 200 ans d'engagement au service de la population. Le centre de secours principal de Colmar vous ouvrira exceptionnellement ses portes samedi et dimanche de 10h à 18h. Alors, comment ça va se passer? Durant tout le week-end, vous pourrez découvrir l'univers des sapeurs-pompiers, leur mission quotidienne, leur matériel, ainsi que l'histoire d'un corps profondément ancré dans la vie colmarienne depuis deux siècles.
2: Il va falloir te calmer, Olivia. Hein,
1: on le... Et je suis déjà tombée amoureuse d'un pompier.
2: Oh, bah, tu nous raconteras ça un jour. Le centre de secours principal de Colmar se trouve avenue Joseph Ray à Colmar. Et en plus, l'entrée est gratuite. Je te conseille d'y aller, Olivia, donc ce week-end.
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0: Top Music, midi et demi. On va dire bonjour à Stéphanie de Bischofsheim qui gagne ses places pour samedi 18 juillet aux Alpagas Bleus avec House of Brass.
1: Oh.
0: Ah, elle va s'éclater, Stéphanie, hein, ça c'est clair.
1: Ouais.
0: Vous aussi, vous allez pouvoir gagner
1: vos
0: invites. Ça se passera à nouveau demain, bien sûr, dans ce 10-14. Oh, c'est l'heure de la minute ciné dans un instant, puisqu'on est mercredi. Ça sera juste après l'actu en Alsace avec Céline.
2: La piscine de Haute-Pierre à Strasbourg est fermée pour plusieurs semaines après le bassin intérieur. C'est le bassin extérieur qui s'est vidé, provoquant une inondation des locaux techniques. Une nouvelle compagnie aérienne arrive à l'aéroport de Strasbourg-Ensheim. Anima Wings ouvre une ligne vers Bucarest à partir du 17 août, deux fois par semaine. L'entreprise Vadviller a investi 2 millions d'euros pour une nouvelle ligne de production. Elle permet de répondre à la grosse demande de fontaines à eau de 5 litres en carton. 3 millions de litres ont été vendus l'an dernier. En handball, le SHB l'a emporté à Dijon hier soir 27-32 et se maintient donc pour une 25e saison en Star League. Top départ ce mercredi du Rallye du Livre dans l'Eurométropole de Strasbourg. Le principe, c'est de faire le tour des librairies participantes pour collecter un tampon et surtout rencontrer un éditeur, un artiste ou le libraire. Le Rallye du Livre, c'est jusqu'au 20 juin.
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5: Anna et les enfants est une comédie dramatique, une histoire tendre et décalée sur une phobie très particulière.
6: Madame Blanchet, avec vous, il y a toujours un problème.
5: Anna, interprétée par Camille Chamou, a peur des enfants.
6: Je suis phobique des enfants. Phobique, la phobie, la peur.
5: Pas qu'elle ne les aime pas, non, elle en a une terreur panique jusqu'au jour où elle retombe amoureuse de son ex et qu'elle doit cohabiter avec ses enfants.
6: T'as un enfant ?
7: J'en ai deux.
6: Un et puis un autre ? Deux ans. Je suis pas obligée de les rencontrer tout de suite. Hein. Et d'ailleurs, eux non plus, ils sont pas obligés de me rencontrer.
5: Entre quiproquos hilarants et moments poétiques, le film explore avec justesse les liens qui nous unissent. Alban Lenoir, Fred Testo et Olivia Cotte sont aussi de la partie.
8: C'est ça, semaine. Est-ce que juste le temps que la voisine arrive, tu pourrais les garder ?
6: Qui ça ?
8: Les enfants.
6: C'est un cauchemar, Betty.
5: Un vrai coup de cœur.
9: Mais pourquoi t'as peur de nous ? On t'a rien fait ?
6: J'ai pas peur de vous, j'ai peur de tous les enfants.
5: Anna et les enfants à l'UGC de Strasbourg.
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0: Météo mitigée pour ce mercredi sur Strasbourg avec des éclaircies, des passages nuageux et également quelques ondées par moment. Les températures maximales. Météo mitigée pour ce mercredi sur Strasbourg avec des éclaircies, des passages nuageux et également quelques ondées par moment. Les températures maximales pour cet après-midi, 23 degrés.

0: ou Chris Willis.
1: Ouais, et puis le samedi 27, il y a la soirée Forever Young pour danser sur les tubes des années 80, 90, 2000 avec Sabrina, avec Worlds Apart. Oh. Rappel ?
2: Ah oui. Ah ouais.
1: Avec Billy Crawford aussi, ah avec ouais. Zouk Machine. Et tout de suite au 03 8 8, on vous offre vos places pour les deux soirées de ce festival Summer Dreams.
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0: À 1h moins le quart, les Fendant le Blonze sur Top Music. Et Caroline est avec nous de Kinvillers. Bonjour Caroline.
1: Bonjour.
0: Caroline, qu'est-ce que tu fais à cette heure-ci, là, un mercredi?
1: Je rentre chez moi et je vais me reposer.
0: Ah, t'as fini ta journée de travail, c'est ça?
1: Non, j'ai pas travaillé.
0: Ah, t'as pas? Mais le rentre se reposer quand même.
1: C'est bientôt l'heure de la fiesta.
0: Mais tu as bien raison.
2: Moi, je suis comme toi. Est-ce que tu as des un peu de sang espagnol ou non?
1: Pardon?
2: Est-ce que tu es un peu espagnol aussi ou pas?
1: Non, pas du tout.
2: Ah non.
0: Bon, mais Caroline, en fait, elle est comme nous. Tu vois, nous c'est pareil. 14h, on a terminé. 14h05, on dort.
2: C'est ça.
0: On est sur le canapé.
2: On adore la sieste.
0: Caroline, on t'offre tes places pour le festival Summer Dreams. Alors là, il ne sera pas question de faire la sieste, hein, parce que le vendredi 26, il y a la soirée Forever Electro. Et le samedi 27, il y a la soirée Forever Young pour danser sur les tubes des années 80, 90, 2000, comme Worlds Apart, par exemple. Il y aura aussi Billy Crawford, Zouk Machine, Sabrina. Avec la choré qui va avec. Ça paraît évident, Caroline. On n'osait même pas te poser la question. On te souhaite une bonne après-midi, une bonne sieste alors, Caroline.
1: Merci beaucoup.
2: Et profite bien à Summer Dreams.
0: Les 26 et 27 juin, Fürdenheim. Salut Caroline.
2: Ciao.
1: Merci beaucoup.
0: On a encore des places à vous offrir pour le festival Summer Dreams demain, bien sûr, dans le 10-14. Et je vois que tu déhanches déjà.
2: Tu déhanches déjà ta tête. Pour me faire un petit bisou dans le cou, Dracula.
0: Ah bon?
2: Eh oui.
0: Voici Temim Pala sur Top Music.

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1: Il est 13h, bon après-midi, c'est le 10-14 qui continue. Walk the Moon arrive, Shut Up and Dance, encore le dernier Zayn. Voici Die For Me dans votre playlist Alsace. Bon après-midi.

0: Top Musique, c'est le 10-14, c'est Manu, Olivia, bonjour.
1: Salut Manu, salut tout le monde.
0: Olivia, oui. 4000
1: demain, quoi
0: bah, demain matin, dans On est tous debout, il y a 4000 euros à gagner.
1: Jure.
0: Mais je t'assure.
1: C'est vrai.
0: Promis, jure et cracher. Je vais pas cracher tout de suite, mais
1: ouais,
0: je t'assure.
1: Pas tout de suite. Non mais attends, alors moi j'ai un petit plan.
0: Oui.
1: Est-ce que tu crois qu'on peut demander à Jules, Aurel et Seb de nous appeler demain matin? Vite fait, en loose day, tu vois. Parce que nous, on aura le code.
0: Écoute, figure-toi que j'y ai pensé.
1: Ah.
0: J'ai posé d'ailleurs la question ce matin en croisant Jules.
1: Ouais.
0: Il m'a dit non.
1: No way. Non, c'est pour vous, c'est rien.
0: Qu'est-ce
1: pour
0: que
1: vous.
0: Tu veux
1: voilà,
0: qu'est-ce
1: c'est
0: que
1: vous qu'on veut chouchouter, gâter.
0: Donc demain.
1: Et pour gagner alors les 4000 euros, comment on fait?
0: Eh bien, il faut s'inscrire par SMS. Il faut envoyer le mot cash au 7-17-17. Allez-y dès maintenant, hein, c'est pas encore fait.
1: 4000 euros, vous pouvez pas passer à côté de ça. Vous imaginez. Non, mais juste. 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
1: Non, mais
0: énorme.
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0: Sur Top Music, la suite avec le nouveau Shakira. C'est Shakira et Burna Boy, Die Die sur Top Music.
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2: Quatrième édition de Festimule, le festival du Moulin Nature à Lutterbach, à côté de Mulhouse. Ce sera ce samedi à partir de 10h au Moulin Nature. Vous pourrez participer à l'un des 50 ateliers nature, voir des spectacles, des concerts. Le groupe Balustrade sera présent, tout comme la compagnie Bardaf. Et je vous donne quelques idées d'ateliers nature. Bingo des sables, vélo smoothie, apiculture, fabrication de papier, dessin naturaliste à l'encre végétale. C'est Festimule, le festival du Moulin Nature à Lutterbach ce samedi dès 10h le matin.
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0: sur Top Music. On va démarrer 40 minutes de tube à la suite avec Offenbach qui arrive juste après l'actu en Alsace en moins d'une minute.
1: Vers 5h ce matin, un feu d'appartement a pris à Ilkirch-Grafenstaden. 3 personnes ont été prises en charge en urgence relative. Solidarité à Orschwiller après l'incendie d'un hangar agricole. Ce samedi, tout le monde est invité à apporter son aide lors d'une journée citoyenne de travail dans les vignes. Rapprochez-vous du syndicat viticole d'Orschwiller pour plus d'infos. La piscine de Haute-Pierre à Strasbourg est fermée pour plusieurs semaines après le bassin intérieur. C'est le bassin extérieur qui s'est vidé, provoquant une inondation des locaux techniques. 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
5: Service Toiture à Saverne recrute un couvreur en CDI à temps plein.
0: Et le permis B est indispensable. Toutes les infos sont sur topmusic.fr, onglet traqueur d'emploi.
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0: Météo mitigée pour ce mercredi sur Strasbourg avec des éclaircies, des passages nuageux et également quelques ondées par moment. Les températures maximales pour cet après-midi, 23 degrés sur Strasbourg. On va démarrer 40 minutes de tube à la suite avec Offenbach. Il arrive dans votre playlist Alsace avec Mind the Way sur Top Music.
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0: Top Music et le 10-14 qui se termine pour ce mercredi. Olivia, on revient évidemment demain en pleine forme.
1: Mais bien sûr, demain c'est jeudi, demain ouais. Il va se passer plein de trucs. Bon, il va pleuvoir un peu.
0: C'est un peu plus mitigé cette semaine que la semaine dernière, c'est clair, mais on respire.
1: On a encore des cadeaux pour
0: bien
1: vous.
0: Bien sûr.
1: La meilleure des musiques.
0: Évidemment.
1: Pour vous passer le temps quand vous conduisez, quand vous faites votre ménage, quand vous gardez des enfants. Petit bisou à Erika en passant.
0: Voilà.
1: Et puis, demain, 10h, pour s'amuser, passer du bon temps ensemble.
0: Et n'oubliez pas, demain matin, 4000 euros à gagner au Top Cash. Hein.
1: C'est vrai.
0: Oh là là là là, il faut envoyer cash au 7-17-17. À demain, Olivia.
1: À demain, bisous.
0: Voici Mickey.

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2: Salut, nous sommes mercredi, bienvenue sur Top Music, c'est Charlie. Je vous passe votre playlist Alsace. On continue 40 minutes à la suite avec dans un instant Rihanna, un énorme classique. Ce sera juste après Alex Warren. Voici Fever Dream.

0: Top Music, on est mercredi, jour du cinéma.
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0: Deux sorties, moi, qui m'intéressent personnellement. Alors déjà, parce que j'ai envie de me marier, il y a le retour de Scary Movie. Aujourd'hui, nouveau film qui sort dans les cinémas alsaciens. Et puis aussi, ça va être un des événements de ce printemps-été. C'est la Bataille de Gaulle, film en deux parties. La première sort aujourd'hui, la deuxième, ce sera le mois prochain. Ça retrace évidemment l'histoire du général de Gaulle, la fin de la guerre dans les années 40. C'est à voir dans les cinémas dès aujourd'hui. Perso, je vais y aller ce soir, je pense. Dans un instant, Blaster Jax. D'ailleurs, on vous offre vos places de cinéma dans les ciné alsaciens sur les réseaux et sur topmusic.fr. Blaster Jax et Martin Garrix avec Ed Sheeran assurent en nouveauté.
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2: Ce week-end, vous lèverez les yeux au ciel pour le grand meeting aérien de Kiel. Ça s'appelle les Keller Flugtage et ça se passe pour le grand public ce jeudi et également samedi dimanche. C'est une très grande fête aérienne avec la présence de l'armée de l'air et de l'espace, avec une équipe de voltige et des parachutistes. Vous pourrez voir voler ou rencontrer des pilotes français, suisses et allemands. Pour les connaisseurs, je vous informe aussi de la présentation en vol d'un Pipistrel Vélis, avion à propulsion électrique. À voir aussi, et ça c'est exceptionnel, une séance de vol acrobatique synchronisée de deux planeurs avec des fumigènes. Rendez-vous donc au Keller Flugtage, à Kiel bien sûr, demain jeudi, mais aussi samedi et dimanche.
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0: Il y a Bébé Rexha qui arrive dans votre playlist Alsace sur Top Music. Un point sur la météo également, après l'info de la région avec la rédac en moins d'une minute.
1: La piscine de Haute-Pierre à Strasbourg est fermée pour plusieurs semaines après le bassin intérieur. C'est le bassin extérieur qui s'est vidé, provoquant une inondation des locaux techniques. Une nouvelle compagnie aérienne arrive à l'aéroport de Strasbourg-Ensheim. Anima Wings ouvre une ligne vers Bucarest à partir du 17 août, deux fois par semaine. L'entreprise Vattviller a investi 2 millions d'euros pour une nouvelle ligne de production. Elle permet de répondre à la grosse demande de fontaines à eau de 5 litres en carton. 3 millions de litres ont été vendus l'an dernier. Handball, le SHB l'a emporté à Dijon hier soir 27 à 32 et se maintient donc pour une 25e saison en Star League. Top départ ce mercredi du Rallye du Livre dans l'Eurométropole de Strasbourg. Le principe, c'est de faire le tour des librairies participantes pour collecter un tampon et surtout rencontrer un éditeur, un artiste ou le libraire. Le Rallye du Livre, c'est jusqu'au 20 juin.
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1: Et si la route des vins devenait accessible à tous, à Ribeauvillé, des personnes déficientes visuelles ont participé à une journée de nos tourismes, guidée par Grégoire Bouchetou, le premier guide touristique diplômé aveugle de France. Écoutez Grégoire Bouchetou.
3: Là, par exemple, on a l'occasion de visiter les vignes, de pouvoir toucher les serments de vignes, toucher les tonneaux, pouvoir déguster à l'aveugle, donc avec un bandeau sur les yeux, pouvoir voir la forme, par exemple, des alambics, voir comment on fabrique le vin, qu'est-ce que c'est que la presse, comment on transforme le vin en raisin.
1: Faire découvrir le patrimoine viticole alsacien à tous, sans compromis, c'était le but de cette journée organisée par des étudiants de l'EM Strasbourg et l'association Changeons de Vue.
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0: La météo pour demain, mitigée. Normalement, on sera au sec le matin, mais dans l'après-midi, quelques gouttes avec également quelques passages ensoleillés. Pour les températures, en moyenne, 16 degrés le matin dans le Bas-Rhin et le Haut-Rhin. Comptez 19 degrés maxi l'après-midi à Ensisheim, 20 degrés autour de Lingolsheim et Saverne.
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0: C'est le nouveau banger de Sound of Legend, la reprise de San Francisco, ça arrive. Pour démarrer 40 minutes avec votre playlist Alsace, il y aura aussi Miley Cyrus sur Top Music.
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Tout va bien ce mercredi 3 juin, c'est Top Music. Je m'appelle Charlie, je vous passe votre playlist Alsace. 40 minutes à la suite avant The Weeknd et Daft Punk. Voici Freya Sky. 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
2: Il est 15h, merci de nous avoir choisis pour passer ce mercredi après-midi votre playlist Alsace sur Top Music. 40 minutes à la suite avec dans un instant Katy Perry. Mais d'abord voici le duo Miles Smith et Niall Horan. On écoute Drive Safe.

0: Sur Top Music dans un instant, Shakira.
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0: Qui signe d'ailleurs l'hymne de la Coupe du Monde 2026 au Mexique, Canada, États-Unis, qui commence dans, allez, maintenant 8 jours tout pile. Ce sera le 11 juin. Et pour les Bleus, connaissez le premier match. Mardi 16 juin, 21h, France-Sénégal. On va l'écouter, je vous le disais, Shakira. L'hymne de la Coupe du Monde, c'est Die Die qui arrive dans votre playlist Alsace. On vient aussi avec One Republic sur Top Music.
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2: Quatrième édition de Festimule, le festival du Moulin Nature à Lutterbach, à côté de Mulhouse. Ce sera ce samedi à partir de 10h au Moulin Nature. Vous pourrez participer à l'un des 50 ateliers nature, voir des spectacles, des concerts. Le groupe Balustrade sera présent, tout comme la compagnie Bardaf. Et je vous donne quelques idées d'ateliers nature. Bingo des sables, vélo smoothie, apiculture, fabrication de papier, dessin naturaliste à l'encre végétale. C'est Festimule, le festival du Moulin Nature à Lutterbach ce samedi dès 10h le matin.
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0: Il y a Bébé Rexha qui arrive dans votre playlist Alsace sur Top Music. Un point sur la météo également, après l'info de la région avec la rédac en moins d'une minute.
1: Vers 5h ce matin, un feu d'appartement a pris à Ilkirch-Grafenstaden. Trois personnes ont été prises en charge en urgence relative. Solidarité à Orschwiller après l'incendie d'un hangar agricole. Ce samedi, tout le monde est invité à porter son aide lors d'une journée citoyenne de travail dans les vignes. Rapprochez-vous du syndicat viticole d'Orschwiller pour plus d'infos. L'entreprise Vadviller a investi 2 millions d'euros pour une nouvelle ligne de production. Elle permet de répondre à la grosse demande de fontaines à eau de 5 litres en carton. 3 millions de litres ont été vendus l'an dernier. Handball, le SHB l'a emporté à Dijon hier soir 27 à 32 et se maintient donc pour une 25e saison en Star League. Thomas Pesquet va retourner dans l'espace en 2027 dans le cadre d'un accord signé entre Paris et l'entreprise spatiale américaine Vast.
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1: Et si la route des vins devenait accessible à tous, à Ribeauvillé, des personnes déficientes visuelles ont participé à une journée de nos tourismes guidée par Grégoire Bouchetou, le premier guide touristique diplômé aveugle de France. Écoutez Grégoire Bouchetou.
3: Là, par exemple, on a l'occasion de visiter les vignes, de pouvoir toucher les serments de vignes, toucher les tonneaux, pouvoir déguster à l'aveugle, donc avec un bandeau sur les yeux, pouvoir voir la forme, par exemple, des alambics, voir comment on fabrique le vin, qu'est-ce que c'est que la presse, comment on transforme le vin en raisin.
1: Faire découvrir le patrimoine viticole alsacien à tous, sans compromis, c'était le but de cette journée organisée par des étudiants de l'EM Strasbourg et l'association Changeons de Vue.
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0: La météo pour demain, mitigée. Normalement, on sera au sec le matin, mais dans l'après-midi, quelques gouttes avec également quelques passages ensoleillés. Pour les températures, en moyenne, 16 degrés le matin dans le Bas-Rhin et le Haut-Rhin. Comptez 19 degrés maxi l'après-midi à Ensisheim, 20 degrés autour de Lingolsheim et Saverne.
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0: Bébé Rexha, le tube parfait pour la suite de votre playlist Alsace en ce mercredi après-midi. Il y aura également Bruno Mars dans un instant sur Top Music.
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1: Très bon après-midi sur Top Music. On fait le point sur toute l'actu dans la région en moins d'une minute avec Martin.
2: Nouveau coup dur pour l'emploi en Alsace, le charcutier Maurère Tempé placé en liquidation judiciaire ce mercredi par le tribunal commercial de Mulhouse. Après 150 ans d'existence, la plus ancienne charcuterie d'Alsace va fermer ses portes. 112 personnes seront licenciées. 3 habitants devront être relogés après un incendie survenu dans un immeuble à Ilkirch ce matin. 18 pompiers ont été mobilisés. 18 personnes ont été incommodées par les fumées. L'évêque de Carcassonne dément les propos tenus par un prêtre de son diocèse sur M6 hier. Cet homme d'église affirmait avoir confessé Xavier Dupont de Ligonnès dans l'Aude en 2020. Il avait affirmé que l'évêque de Carcassonne était au courant. Et puis à Roland-Garros, immense surprise à l'instant avec l'élimination d'Arina Sabalenka, la numéro 1 mondiale. C'est la Russe Diana Schneider qui s'est qualifiée pour les demi-finales du tournoi parisien.
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1: Il est 16h, bienvenue, salut Martin.
2: Salut Estelle.
1: Demain j'ai un challenge à Rive Étoile à Strasbourg. Mais en fait c'est pas moi qui vais le faire, c'est vous qui allez faire le challenge. Je vous en parle dans deux minutes, juste après Alex Warren dans votre playlist Alsace sur Top Music. Bon après-midi.

0: On va écouter Chabouzi pour la suite de votre playlist Alsace. La semaine dernière, Martin, on a testé les sauces salades et les sauces apéro de la marque Fresh Touch. Tu te rappelles ?
1: Bien sûr, je m'en souviens.
0: La Fresh Touch à Orfelden, on les a totalement validées.
1: Ouais, c'était très bon.
0: Franchement, délicieuse. Vous retrouvez d'ailleurs la vidéo sur Insta, Facebook, TikTok. Et alors justement, demain matin, je vous donne rendez-vous pour un challenge avec la Fresh Touch à Rive-Étoile à Strasbourg, Leclerc. J'ai vraiment besoin de vous pour réussir mon challenge parce que vous allez vous goûter les sauces et tenter de reconnaître les goûts. Il me faut 5 personnes qui réussissent pour valider mon challenge. Donc go, venez nombreux demain. Et en plus, vous repartirez avec des cadeaux de la Fresh Touch. Bref, c'est tout bénef. Donc rendez-vous demain, 10h, à Rive-Étoile, au Leclerc, à Strasbourg.
1: Super bon plan, ça.
0: Super bon plan.
1: Et c'est l'occasion de te voir en plus, magnifique.
0: Et je sais pas si c'est vraiment le truc le plus sympa. Je pense que les sauces, ça vaut plus le coup. On écoute Chabouzi tout de suite dans votre playlist Alsace.

0: Bon après-midi sur Top Music, on va écouter Shakira pour la suite. Rebondissement dans l'affaire de la banane scotchée au mur qui vaut 6 millions de dollars et qui est exposée au centre Pompidou à Metz.
1: Ouais, j'ai vu ça.
0: La célèbre banane scotchée au mur de Maurizio Cattelan a été volée samedi en plein après-midi.
2: Vous êtes fous, c'est pas moi, j'ai pas volé l'orange.
0: Alors là, c'est pas une orange dont on parle, mais c'est bien la banane. Le musée a immédiatement porté plainte, mais rassurez-vous, le préjudice est surtout moral. Le fruit a déjà été remplacé par une nouvelle banane toute fraîche. Ça me fait marrer.
1: Non, c'est vrai ?
0: Oui. Okay. Alors attends, j'ai pas fini. Cette œuvre est en fait habituée aux faits divers.
1: C'est la deuxième fois.
0: La troisième
1: déjà.
0: Déjà, elle a été mangée en 2019 par un artiste provocateur. Elle a été dévorée en 2024 par le milliardaire qui venait de l'acheter.
1: Ouais.
0: Et même gobée l'an dernier par un visiteur affamé.
1: Mais non, c'est vrai.
0: Oui. Donc à noter quand même, et c'est ça qui est plutôt drôle et rassurant, c'est que la banane, en réalité, elle est régulièrement remplacée.
1: Oui, elle est régulièrement remplacée.
0: Parce
1: ouais.
0: qu'elle pourrit au bout d'un moment.
1: Bien
0: donc
1: sûr.
0: L'œuvre n'a plus d'intérêt, elle est plus jaune. Mais c'est pas une raison quand même pour la manger quand vous allez visiter le centre Pompidou. Hein.
1: 6 millions l'œuvre, c'est ça ?
0: Ouais, elle vaut 6 millions.
1: Et vu que c'est exposé à Metz.
0: Oui.
1: Pourquoi pas mettre une bonne quichorène au milieu une bonne fois pour toutes quoi.
0: Mais franchement, au lieu de scotcher une banane, tu scotches des lardons.
1: Et voilà,
0: des
1: ça sera parfait.
0: Voilà,
1: ça
0: va
1: pas du tout être ignoble comme truc.
0: Bon, en tout cas, l'expo continue jusqu'en janvier 2027 si vous voulez aller la voir, mais ne la mangez pas, s'il vous plaît, et ne la volez pas. On revient avec le trafic sur Top Music et Shakira.
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1: Ça roule mal en ce moment sur la D83 avec un accident à hauteur d'Oussen. Vous perdez 10 minutes dans le sens Strasbourg-Colmar.
0: Martin, est-ce que tu sais ce que c'est l'effet Zeigarnik ?
1: Pas du tout, Estelle.
0: Eh bien, je vais te l'apprendre. En fait, ça nous concerne tous. On le vit tous et vous allez bien vous reconnaître. Mais d'abord, voici Shakira dans votre playlist Alsace.

0: On va écouter un classique, c'est Osir, Take Me to Church pour la suite de votre playlist Alsace. Est-ce qu'il vous arrive de vous réveiller en sursaut à 2h du matin parce que vous avez oublié de répondre à un mail ? Ou de penser toute la journée à cette série Netflix que vous avez coupée en plein milieu de l'épisode ? Ça t'arrive ?
1: Pour un mail, oui.
0: Oui, non, mais t'es pas très consciencieux.
1: Mais Netflix, non.
0: Non, mais oui. Mais pas de panique, vous n'êtes pas fou si ça vous arrive. En tout cas, vous êtes juste victime de l'effet Zeigarnik. C'est le nom d'une
1: personne ?
0: Ouais. Exactement, c'est le nom d'une psychologue qui a découvert une astuce.
1: Une psychologue ou d'une psychologue ? Personne qui picole.
0: C'est parce que justement, moi j'ai bu un coup, donc j'arrive plus à le prononcer. Non, pas du tout, en plus j'ai absolument rien bu. Donc, c'est le nom d'une psychologue qui a découvert une astuce géniale de notre cerveau. En gros, notre esprit déteste laisser les choses faites à moitié. Tant qu'une tâche est en cours, notre cerveau la garde active dans un coin de notre tête, comme un onglet ouvert sur un ordinateur, par exemple, qui consomme de l'énergie. Dès que c'est fini, pouf, on ferme l'onglet et on passe à autre chose. C'est pour ça, par exemple, que les serveurs de café retiennent la commande par cœur. Des fois, on est choqué.
1: Oui, bluffé, ouais, ça va.
0: Bluffé. Jusqu'au moment où on paye. Et après, chut, ça part. Normal, ils ne vont pas garder, tu sais. Alors, en 1980, j'ai servi.
1: Ouais, ça vient un chouette.
0: Bon, alors, ce qui est sympa, c'est que maintenant que vous savez que ça existe, vous pouvez utiliser ce super pouvoir à votre avantage. Exemple, si t'as vraiment la flemme de faire un truc, t'as vraiment la flemme de t'y mettre, de bosser sur un gros projet, eh ben, forcez-vous juste à commencer 5 petites minutes. Et là, le cerveau va détester laisser ça en plein milieu. Et c'est l'effet Zeigarnik qui va vous donner l'énergie de finir.
1: C'est un peu le principe des listes, en fait. Ton cerveau fonctionne par liste, quoi. C'est un peu ça.
0: Ouais, c'est un peu
1: ça.
0: Une
1: sorte de grand post-it, quoi.
0: Exactement. Oui, d'accord. Bon, allez, on va être beaucoup plus terre à terre avec toi, Martin. Effectivement, on est un post-it, surtout toi. On écoute Osir tout de suite dans votre playlist Alsace.

0: très bonne fin d'après-midi sur Top Music. On fait le point sur la météo pour demain dans la région, juste après l'actu en moins d'une minute avec Martin.
1: Les recherches se poursuivent pour le sixième jour pour retrouver Liana dans le Gers. Cette fillette de 11 ans n'a plus donné signe de vie depuis vendredi. Un suspect de 41 ans a été mis en examen pour enlèvement et séquestration. Cet homme était déjà visé par une plainte pour viol sur mineur de 10 ans à Toulouse l'année dernière. Un périmètre de sécurité a été mis en place à Siegelsheim. Ce midi, les démineurs sont intervenus pour neutraliser un engin au phosphore datant de la Seconde Guerre mondiale. Un militant pro-palestinien placé en garde à vue pour apologie du terrorisme à Strasbourg. Cet homme de 33 ans est visé par une plainte du Conseil représentatif des institutions juives du Bas-Rhin pour avoir affiché un drapeau palestinien sur son immeuble. En tennis, la belle aventure se poursuit pour Pierre Hugarbert à Roland-Garros. L'Alsacien s'est qualifié pour les demi-finales du tournoi parisien cet après-midi en double aux côtés de son compatriote Quentin Alice.
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0: Il fait gris et moche demain dans l'Eurométropole. Attendez-vous même à de la pluie dans l'après-midi. On a 16 degrés au réveil à la Robertsau et Bischheim. L'après-midi, 21 degrés à Cronenbourg, la Méno et Quai des Pêcheurs à Strasbourg.
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0: On va écouter Sound of Legend pour la suite de votre playlist Alsace. On revient aussi avec le trafic dans moins de 5 minutes. Bougez pas.
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6: Vous perdez toujours une dizaine de minutes sur la D83 à hauteur d'Oussen dans le sens Colmar-Strasbourg. Partout ailleurs, ça se passe bien.
7: Avec toi Martin, dans moins de 5 minutes, c'est l'insolite avec un animal qui crée la panique en Espagne. Mais d'abord, sur Top Music, on écoute Damiano David. Et tout de suite, voici le nouveau Sound of Legend dans votre playlist Alsace. Très bon début de soirée.

0: On va écouter Vita pour la suite de votre playlist Alsace, mais avant ça...
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2: Estelle, tu veux aller où aujourd'hui?
0: Aux États-Unis, tiens. Non?
2: Eh bien non.
0: En Italie?
2: C'est raté, on va aller en Espagne.
0: En Espagne, c'est pas mal.
2: Bon, on va parler d'une histoire qui s'est passée à Molina de Segura, en Espagne, okay. Le 25 mai dernier. Les policiers de la commune ont reçu ce jour-là des dizaines d'appels d'habitants paniqués parce qu'ils affirmaient avoir vu un tigre en train de rôder sur le toit d'une habitation. Voilà, pour ceux qui ne savaient pas ce que c'était le...
0: Le bruit du tigre,
2: exactement. Donc, aussitôt, qu'est-ce qu'a fait la police? Elle est intervenue en nombre, immense dispositif de sécurité, tout le quartier a été bouclé, policiers armés, canons à eau, services vétérinaires mobilisés, ambiance électrique sur place.
0: Ah oui, bah tu m'étonnes.
2: Tout le monde est descendu dans la rue pour voir le tigre sur le toit de l'immeuble.
0: Ouais.
2: Donc vraiment, une effervescence de dingue.
0: Attention.
2: Les policiers décident de monter sur le toit... Et toi, en prenant leurs précautions, avec les vétérinaires à côté pour immobiliser l'animal. Sauf que l'animal...
0: C'était un chat.
2: Non, sauf que l'animal en face, il réagit pas, tu vois. Pas trop.
0: Ah.
2: Il est un peu apeuré comme ça, il n'y a aucune réaction.
0: Ok.
2: Donc ils se disent, c'est bizarre, ils continuent d'approcher. Bon, bah au final, c'était une peluche.
0: Non, c'est pas vrai.
2: Immense peluche qui avait été placée sur le toit de la maison, sans doute pour faire un canular. Hein.
0: Non mais sérieux.
2: Donc ça a bien fait marrer les policiers, pour le coup, ils ont été beaux joueurs. Ils ont pris des photos avec la peluche immense du tigre et ils ont posté ça sur les réseaux sociaux. Ça a fait gentiment parler, tu vois. Mais finalement, l'histoire se termine bien. On ne sait pas, par contre, qui avait placé cette immense peluche de tigre sur le toit de l'immeuble.
0: Mais franchement, je comprends que ça puisse faire peur, hein, plus qu'une peluche de tortue, par exemple.
2: Ah là, bah,
0: ça aurait pas fait le même effet.
2: Non, c'est certain.
0: Pas du tout. On écoute tout de suite Vita dans votre playlist Alsace sur Top Music. Très bon début de soirée.

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2: C'est un fleuron de la charcuterie alsacienne qui s'en va. Maurer Tempé a été placé en liquidation judiciaire par le tribunal de commerce de Bulhouse ce matin. 112 salariés vont perdre leur emploi à Kingersheim. Maurer Tempé qui avait été créé il y a 150 ans. L'entreprise d'eau Vettviller a investi 2 millions d'euros pour une nouvelle ligne de production. Elle permet de répondre à la grosse demande des fontaines à eau de 5 litres en carton. 3 millions de litres ont été vendus l'an dernier. Julien Schmitt, responsable marketing à Vettviller, nous en dit plus.
3: L'objectif était vraiment de pouvoir répondre à la demande des consommateurs d'être sur un grand format pour réduire sa consommation de plastique. Et cette solution, donc en carton et avec une poche plastique à l'intérieur, permet de réduire le plastique de 68% par rapport à un pack d'années de 5 et l'empreinte environnementale du produit de 40%. Donc c'est comme ça qu'on a décidé de lancer en 2023.
2: Avec cette nouvelle ligne de production, les grandes sources de Vettviller peuvent produire 900 fontaines à eau en carton en une heure. À Roland-Garros, on joue les derniers quarts de finale ce mercredi. Énorme surprise avec l'élimination d'Arina Sabalenka, la numéro 1 mondiale. C'est la Russe Diana Schneider qui s'est qualifiée pour les demi-finales en la battant, tout comme la Polonaise Maja Jwalinska, issue des qualifications, qui atteint le dernier carré chez les femmes. Chez les hommes, le Canadien Félix Auger-Aliassime affronte en ce moment l'Italien Flavio Cobolli, puis dans la foulée, duel 100% italien entre Matteo Berrettini et Matteo Arnaldi. Et puis toujours à Roland-Garros, la belle aventure se poursuit pour Pierre-Hugues Herbey à Roland-Garros. L'Alsacien qualifié pour les demi-finales du tournoi parisien en double aux côtés de son compatriote Quentin Alice.
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1: 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On écoute Offenbach tout de suite dans votre playlist Alsace, voici Miles Away.

0: On va écouter Tame Impala pour la suite de votre playlist Alsace avec Dracula. Est-ce que vous vous rappelez de vos vacances d'été quand vous étiez petit, Martin? Toi, tu t'en rappelles?
1: Ouais, bien sûr, c'était des super moments.
0: C'était quoi un truc qui t'a marqué?
1: Je crois que quand j'avais 7 ans, je suis parti en Andalousie, en Espagne, avec mes parents.
0: Ouais. Et voilà, c'était magnifique.
1: Ouais, c'était super, et je me souviens surtout que j'ai eu beaucoup de Playmobil. Donc j'étais content.
0: Quoi, t'as des Playmobil en vacances, toi?
1: Ouais, bah, je pense pour m'occuper, tu vois. Enfin, je sais pas, je me revois jouer.
0: D'accord.
1: Dans la pelouse de la maison qu'ils avaient louée, mes parents, au Playmobil.
0: Donc voilà. T'as un souvenir bien précis. Oui. Et bah, figure-toi que ce n'est pas un hasard. Les psychologues expliquent qu'entre 5 et 10 ans, notre cerveau est comme une éponge géante. C'est l'âge où on commence enfin à stocker des souvenirs pour de bon. Donc avant 5 ans, on s'en rappelle plus. On est imprégné de ce qu'on vit, mais on s'en rappelle plus. À partir de 5 ans, on commence. Et surtout, en vacances, on sort de la routine. On découvre de nouvelles odeurs, de nouveaux paysages. On voit nos parents détendus, sans le stress du quotidien. Donc ça, pour l'enfant, c'est le cocktail de nouveautés et de sécurité affective. Le combo parfait. Le cerveau imprime tout à vie. Donc si vraiment vous voulez marquer votre enfant, oubliez les cadeaux hors de prix, juste du temps ensemble avec les parents et l'enfant entre 5 et 10 ans. Ça, c'est ce qui va rester toute sa vie.
1: C'est des souvenirs pour la vie. Toi, du coup, c'est ce que tu fais avec ton fils.
0: Il vient d'avoir 5 ans et franchement, j'avoue que maintenant que je sais ça, je prêterai encore plus attention aux vacances qu'on va passer ensemble cet été, tu vois.
1: Oui, parce que jusqu'à maintenant, il était enfermé dans sa chambre tous les étés.
0: Exactement.
1: Allez, on va mettre un peu le prix.
0: Peut-être même qu'on va le laisser manger cette fois-ci.
1: Sympa.
0: Peut-être qu'il pourra aller au buffet de l'hôtel, tu vois. Non, c'est une blague évidemment, tout va bien, je m'en occupe de mon
1: N'appelez
0: enfant.
1: Pas la DAS hein,
0: Non, tout va bien. On écoute Tame Impala et Jenny dans votre playlist Alsace. C'est un peu le tube du moment. On voit que des réels, des danses sur Instagram, sur Facebook avec ce titre. C'est celui qu'il faut écouter. Et franchement, il est trop bien, on comprend pourquoi. On l'écoute tout de suite sur Top Musique.

0: On va écouter David Guetta pour la suite de votre playlist Alsace.
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2: Estelle, je vous emmène à Gundershoffen aujourd'hui pour découvrir un lieu exceptionnel en Alsace, la fabrique à Bretzel Bully. Puisqu'après de très importants travaux de rénovation, le site a rouvert récemment au public. Alors, la fabrique à Bretzel, il faut savoir que c'est le seul musée consacré au Bretzel en France. Et le musée fait donc peau neuve avec une expérience immersive pour les visiteurs. L'histoire du Bretzel et les traditions culinaires y sont présentes. Les visiteurs qui peuvent ensuite essayer de faire le célèbre nœud du Bretzel, tu sais.
0: Ah oui, oui, oui.
2: Donc ça, on peut s'essayer à ça. Qu'est-ce qu'il y a ?
0: Mais non, je t'imagine bien essayer de faire ça.
2: Bah, j'aimerais bien tester.
0: Bah oui.
2: Recréer la recette du bretzel via une machine à pétrin interactive.
0: Oh mais génial.
2: Et à la fin, on obtient son diplôme d'apprenti boulanger. La seconde partie de la visite permet de découvrir l'atelier de création des bretzels Bully. Donc là, on voit les artisans en train de faire les bretzels qu'on va ensuite pouvoir manger. Réservation recommandée parce qu'il y a pas mal de monde en ce moment. Toutes les infos sur lafabriqueabretzel.fr. Franchement, c'est une super sortie à faire en famille.
0: Moi, je l'avais visité il y a quelques années pour Top Music d'ailleurs, quand j'étais jeune journaliste. Et je vois que ça a bien évolué encore.
2: Écoute, j'ai vu des photos, ça donne trop envie. Et on a notre ami Nathan de la rédaction qui est allé. Il y a une vidéo à retrouver sur les réseaux sociaux de Top Music.
0: Génial. Merci pour ce bon plan, Martin. On revient avec le trafic et David Guetta et Jennifer Lopez.
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29: Il y a pas mal de soucis sur les routes en Alsace cet après-midi. Vous perdez 10 minutes sur la M35 du nord au sud autour de Strasbourg. On nous signale également un accident à Agno, rue du maire André Trabant. Intervention des secours et de la police sur place. Et puis, c'est Lionel qui nous a prévenu au 03 8x8 sur la M83 au croisement vers Fegersheim-Lipsheim. Un piéton aurait été renversé. Les secours sont sur place. Soyez extrêmement prudents.
30: Et appelez-nous au 03-8x8 si vous voyez quoi que ce soit sur la route. Vous aimez vous habiller en noir? Eh bien, tant mieux. Je vous dis pourquoi dans deux minutes. Le temps d'écouter Louisa et Bleu Soleil. Et tout de suite, c'est David Guetta et Gillo dans votre playlist Alsace.

0: de votre playlist Alsace. Et si ce matin vous avez ouvert votre armoire en mode panne d'inspiration et que vous avez fini par attraper un t-shirt noir, tout simplement, eh bien félicitations.
1: C'est pour moi que tu dis ça.
0: C'est vrai que toi t'as mis un pull noir en plus. Non, mais tu crois quoi là? Tu crois qu'on est en hiver et qu'il fait moins 10
1: dehors?
0: C'est
1: pas un pull, c'est un t-shirt à manches longues.
0: Oh, non mais Martin, tu me déprimes. Déjà hier c'était en pull. Non mais c'est incroyable. Mais en plus, oui. Mais Louis, notre stagiaire, il est aussi en pull. C'est quoi vos délires?
1: Il fait 20 degrés.
0: Ouais, bon bref. Le noir, en tout cas vous êtes tous les deux en noir, eh bien c'est peut-être la meilleure décision de votre journée.
1: Pourquoi?
0: On a souvent dit que le noir c'était triste, trop classique. Eh bien oubliez ça, une grande étude comportementale s'est penchée sur la perception des couleurs et les résultats vont booster votre ego, messieurs. Tenons-nous bien, le noir est la couleur royale pour faire bonne impression. Les personnes qui s'habillent en noir sont instantanément perçues comme plus sérieuses, plus fiables et surtout ultra sûres d'elles.
1: Oh. Hey,
0: les garçons, plus de la moitié.
1: Là, t'as boosté notre ego.
0: Plus de la moitié des sondés associent le total look noir à une confiance en soi à toute épreuve. Mieux encore, c'est aussi jugé comme un gage d'intelligence et le summum du sexy.
1: Enfin, le combo, tu nous as saucé pour la journée.
0: Ah bah là, c'est le combo parfait pour un entretien d'embauche, un rendez-vous amoureux ou juste pour conquérir le monde ce mercredi.
1: Mais
0: quoi.
1: En fait, le noir,
0: oui.
1: Tu prends pas trop de risques, ça c'est vrai.
0: Oui.
1: Et ça passe partout.
0: Effectivement.
1: Il y a un côté classe un peu, tu vois.
0: Mais oui, mais alors ça, je l'entends, mais tout ça.
1: Ça, je savais pas, hein, le reste.
0: Le côté, hein, ça paraît plus intelligent, sûr de soi.
1: T'inquiète, j'ai tout noté, je vais tout ressortir. Hein.
0: Ah,
1: prochaine
0: bah
1: fois
0: oui.
1: Qu'on me dira, tu prends pas de risque, tu t'habilles en noir, je dirais, mais attends, le charisme.
0: Ah ouais, c'est ça, exactement. Non, mais là, franchement, ce que vous dégagez dans le studio tous les deux, c'est impressionnant.
1: Reste à ta place.
0: Voici Maroon 5.

0: bonne soirée sur Top Musique. On fait le point sur la météo dans la région juste après l'actu en Alsace en moins d'une minute avec Martin.
1: Une enquête est ouverte après l'incendie survenu au rez-de-chaussée d'un immeuble à Ilkirch ce matin. 18 pompiers ont été mobilisés pour maîtriser ce feu d'origine inconnue. 18 personnes ont été incommodées par les flammes. L'origine du feu qui reste pour l'heure non connue. L'évêque de Carcassonne a vivement démenti les propos tenus par un prêtre de son diocèse sur M6 hier. Cet homme d'église affirmait avoir confessé Xavier Dupont de Ligonnès dans l'Aude en 2022. Il affirmait que l'évêque de Carcassonne était au courant, ce que l'évêque a donc nié. À Roland-Garros, élimination surprise d'Arina Sabalenka, la numéro 1 mondiale. C'est la Russe Diana Schneider qui s'est qualifiée pour les demi-finales, tout comme la Polonaise Maya Jawalinska. Chez les hommes, le Canadien Félix Auger-Aliassime affronte en ce moment l'Italien Flavio Cobolli.
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0: Il fait gris et moche demain dans l'Eurométropole. Attendez-vous même à de la pluie dans l'après-midi. On a 16 degrés au réveil à la Robertsau et Bischheim. L'après-midi, 21 degrés à Cronenbourg, la Méno et Quai des Pêcheurs à Strasbourg.
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0: Je vous passe le duo Martin Garrix et Ed Sheeran pour la suite de votre playlist Alsace. On revient aussi avec le trafic sur Top Musique.
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13: Beaucoup de perturbations sur les routes en Alsace cet après-midi sur la 4 dans le sens Paris-Strasbourg à hauteur de Quesquatel. Un obstacle est signalé sur la chaussée. Vous perdez 10 minutes sur la M35 entre Eunheim et Bischheim au nord de Strasbourg. 10 minutes en plus également du côté d'Ilkirch sur la M35. Route de Schirmeck et avenue du Rhin à Strasbourg, ça roule au pas. Et puis c'est bien galère également sur la D430 à Kingersheim dans le Haut-Rhin.
14: C'est étonnant ça pour un mercredi après-midi que
13: ce soit autant fou sur les routes.
14: La galère. Bon courage en tout cas. On va jouer au duel des champions avec Vanessa Deschaux qui tente les 200€ aujourd'hui. Elle sera face à Gilbert de Saint-Jean-de-Saverne.

0: On va écouter Joe pour la suite de votre playlist Alsace.
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0: Et le duel des champions avec notre grande championne Vanessa Deschaux qu'on accueille tout de suite par téléphone. Salut Vanessa.
2: Salut tout le monde.
0: Alors je dis grande championne, t'as gagné qu'une fois pour l'instant. Mais quand même, tu as le droit à ce titre quand même. Tu vas tenter les 200 euros aujourd'hui. Face à toi, on a Gilbert de Saint-Jean-de-Saverne. Salut Gilbert.
3: Salut.
0: Alors, toi, tu vas essayer de détrôner notre grande championne. Tu as 20 secondes pour répondre à un maximum de questions. On commence avec toi, Gilbert. C'est parti.
4: Quel événement a été créé par Pierre de Coubertin?
3: Je passe.
4: De quel dessin animé Mowgli est-il le héros?
3: Le Livre de la Jungle.
4: Qui a chanté Aïcha?
3: Je passe.
4: Dans quel département se trouve Bar-le-Duc?
3: Je passe.
4: Dans quel film trouve-t-on Poudlard à l'école?
3: Harry Potter.
4: Ça fait deux points. Pierre de Coubertin, c'était les Jeux Olympiques. Aïcha, c'était chanté par Khaled. Et le département de Bar-le-Duc, c'est la Meuse.
0: Okay. Deux points. Deux points, c'est ce que tu vas devoir battre, Vanessa. On y va tout de suite. 20 secondes, c'est parti.
4: Dans quelle heure a brillé Botticelli?
2: La peinture.
4: Quelle entreprise est dirigée par Mark Zuckerberg?
2: Facebook.
4: Dans quel pays, de quel pays Buenos Aires est-elle la capitale?
2: L'Argentine.
4: Et c'est gagné.
0: Et c'est gagné, bravo Vanessa, tu vois.
3: Félicitations.
0: Merci beaucoup Gilbert de féliciter Vanessa, c'est très fair play.
2: Merci Gilbert.
0: Vanessa, tu vois, j'avais senti que tu serais une grande championne.
2: Ouais.
0: J'avais le flair.
4: Elle est forte. Hein.
0: Alors Vanessa, tu as 200 euros aujourd'hui. Est-ce que tu reviens demain pour tenter le palier des 300?
4: Allez.
0: C'est ça qu'on veut. Trop bien.
2: Ouais.
0: Eh bien, écoute, demain, okay, peut-être merci pour toi le palier, ou alors tu perds tout.
2: Je le dois. On verra.
0: C'est le jeu. C'est le jeu, ma petite Lucette.
2: C'est ça.
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1: Sur Top Musique, on fait le point sur toute l'actu dans la région en 90 secondes avec Martin.
2: Les gendarmes sont toujours à pied d'œuvre pour retrouver Liana dans le Gers. Cette fillette de 11 ans n'a plus donné signe de vie depuis vendredi. Un suspect de 41 ans a été mis en examen pour enlèvement et séquestration. Aujourd'hui, on a appris que cet homme était déjà visé par 3 plaintes précédentes pour viol sur mineur. C'est un fleuron de la charcuterie alsacienne qui s'en va. Maurer Tempé a été placé en liquidation judiciaire par le tribunal de commerce de Mulhouse. Ce matin, 112 salariés vont perdre leur emploi à Kingersheim. Maurer Tempé qui avait été créé il y a 150 ans. Et si la route des vins devenait accessible à tous, à Ribeauvillé, des personnes déficientes visuelles ont participé à une journée de nos tourismes guidée par Grégoire Bouchetou, premier guide touristique diplômé aveugle de France. Il leur a fait visiter la ville puis le domaine viticole Jean-Cipe avec une dégustation multisensorielle. Écoutez Grégoire Bouchetou.
3: C'est un projet qui est sur plusieurs années. On a commencé l'année dernière dans un domaine viticole qui était à Dombach-la-Ville et on espère pouvoir le continuer aussi longtemps que possible pour l'inclusivité et le partage finalement entre les déficients visuels, tout handicap confondu d'ailleurs, et les personnes valides et pouvoir comme ça découvrir et même plus être acteur en fait de la découverte de ces différents vignerons et domaines viticoles.
2: En tennis, la belle aventure se poursuit pour Pierre-Hugues Herbert à Roland-Garros. L'Alsacien s'est qualifié pour les demi-finales du tournoi parisien cet après-midi en double aux côtés de son compatriote Quentin Alice. Il jouera la demi-finale vendredi.
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1: Il est 18h sur Top Musique, c'est bientôt l'apéro avec les bretzels Bully, les bretzels qui feront craquer l'Alsace et les Alsaciens. On écoute Dizri Life dans votre playlist Alsace juste après Lewis Capaldi. Très bon début de soirée.

0: musique, on va écouter le nouveau Evanescence dans un instant. 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
0: 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Voici le nouveau Evanescence dans votre playlist Alsace.

0: La suite de votre playlist Alsace, c'est Alex Warren. On fait aussi un point sur le trafic dans moins de 5 minutes parce que ça se passe pas très bien sur les routes en Alsace cet après-midi. Donc ne bougez pas.
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2: Les sapeurs-pompiers de Colmar célèbrent leurs 200 ans. À cette occasion, le centre de secours principal de Colmar ouvre ses portes exceptionnellement au public samedi et dimanche. Venez découvrir l'univers des sapeurs-pompiers, leur mission quotidienne ainsi que leur matériel. Vous pourrez assister à la présentation des véhicules de secours, à des ateliers de sensibilisation aux gestes qui sauvent, des démonstrations d'exercices, mais aussi échanger évidemment avec les sapeurs-pompiers. Une grande exposition sur les 200 ans des sapeurs-pompiers de Colmar est également à découvrir. C'est l'occasion d'un rendez-vous familial. C'est exceptionnel de pouvoir intégrer ce centre de secours à Colmar. Rendez-vous sur place au 1068 samedi et dimanche de 10h à 18h.
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38: Ça se passe bien sur les routes en cette fin de journée en Alsace, il n'y a rien à signaler.
39: Un artiste, un humoriste français cartonne en ce moment aux États-Unis. On ne s'y attendait pas vraiment, je vous en parle après Alex Warren sur Top Music.

0: Sur Top Music, on va écouter Pink pour la suite de votre playlist Alsace. Et on part aux États-Unis. Aux États-Unis, où Kev Adams vient tout juste de marquer les esprits. L'humoriste français s'est lancé un pari totalement fou, passer les auditions de la toute nouvelle saison d'America's Got Talent. L'équivalent de notre Incroyable Talent.
1: Incroyable Talent, ouais.
0: Et son audition vient d'être diffusée cette semaine sur la chaîne NBC. Kev Adams arrive sur scène en anglais, sans fioriture, pour un sketch de 5 minutes centré sur le choc culturel, les expressions américaines et son regard de Frenchie fraîchement débarqué.
2: Kev Adams.
3: Okay, Kev, tell us about you.
2: So, I come from Paris. I've been doing stand-up comedy in France for like 15 years, but it's like I just learn English and this is one of my first time in a big stage, so I'm glad to be here.
0: Donc il arrive, il dit bah voilà, je viens de Paris, je viens juste d'apprendre l'anglais et j'aimerais
1: pour quelqu'un qui vient juste d'apprendre, il se débrouille bien quand même.
0: Il se débrouille hyper bien, c'est ce que lui dit d'ailleurs le jury. Et alors le résultat, c'est un carton plein. Non seulement il a décroché un oui unanime des quatre jurés pour passer à l'étape suivante, mais il a totalement conquis le plateau. Écoutez.
4: I love you, buddy.
2: Thank you so much, Harry. I love you too. Do you want to hang out?
0: Ouais, il continue en plus avec les vannes parce que le membre du jury lui dit je t'aime et il dit ah ouais, tu veux sortir avec moi? Enfin bref. Mel B, donc Mel B, c'est une des Spice Girls. Elle est dans le jury. Elle a salué son énergie. Le redoutable Simon Cowell, qui lui est normalement intransigeant, c'est adoré. Le juré Howie Mandel a même glissé qu'il était l'un des meilleurs humoristes jamais reçus dans l'émission.
1: C'est un truc de malade.
0: Donc l'aventure américaine ne fait que commencer pour Kev Adams. On va suivre ça de très près.
1: En fait, c'est hyper courageux d'aller se mettre en danger en faisant ça.
0: Oui, carrément. Mais là, bon voilà, il disait ça fait 15 ans que, en gros, en France, il a tout fait. Donc pourquoi pas aller tenter l'aventure ailleurs.
1: Bravo.
0: Voici Pink.

0: très bonne soirée sur Top Music. On fait le point sur la météo qui sera mitigée demain dans la région, juste après l'actu en moins d'une minute avec Martin.
1: Un militant pro-palestinien placé en garde à vue pour apologie du terrorisme à Strasbourg. Ce Strasbourgeois de 33 ans est visé par une plainte du Conseil représentatif des institutions juives du Bas-Rhin. Il avait affiché un drapeau palestinien sur son immeuble. Un périmètre de sécurité a été mis en place à Siegelsheim. Ce midi, les démineurs sont intervenus pour neutraliser un engin en phosphore datant de la Seconde Guerre mondiale. Une épaisse fumée blanche était sortie lors de travaux effectués dans la rue. L'évêque de Carcassonne dément vivement les propos tenus par un prêtre de son diocèse sur M6 hier soir. Cet homme d'église a affirmé avoir confessé Xavier Dupont de Ligonnès dans l'Aude en 2022. Il avait affirmé que l'évêque de Carcassonne était au courant. Et puis en tennis, sortie surprise de la numéro 1 mondiale Aryna Zabalenka, battue en quart de finale à Roland-Garros cet après-midi par la Russe Diana Schneider.
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0: Il fait gris et moche demain dans l'Eurométropole. Attendez-vous même à de la pluie dans l'après-midi. On a 16 degrés au réveil à la Robertsau et Bischheim. L'après-midi, 21 degrés à Cronenbourg, la Méno et Quai des Pêcheurs à Strasbourg.
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0: On va écouter Miles Smith pour la suite de votre playlist Alsace. On revient avec le trafic aussi dans 5 minutes.
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17: Ça continue à bien se passer sur les routes en Alsace en cette fin de journée. Rien de particulier à signaler.
18: Avec toi Martin, le qui a dit, tu vas nous donner une phrase à nous trouver, qui l'a prononcée et dans quel contexte. C'est tous les jours à 18h45 et aujourd'hui n'échappe pas à cette règle. On va écouter d'abord Amy Winehouse dans votre playlist Alsace, juste après Miles Smith. Très bonne soirée sur Top Musique.

0: Capaldi pour la suite de votre playlist Alsace. Mais avant ça,
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2: Qui a dit ce soir, Estelle, cette phrase: nous avons les meilleurs supporters du monde.
0: Un pays par rapport à la Coupe du Monde.
2: C'est pas par rapport à la Coupe du Monde, mais c'est par rapport à une grosse compétition de football qui s'est terminée le week-end dernier. Là, je te donne un gros indice.
0: Par rapport à Paris et la Ligue des Champions.
2: Mais alors, c'est un joueur qui a parlé.
0: Ok.
2: Mais c'est pas un joueur de Paris.
0: Ah, d'accord.
2: C'est un joueur de l'équipe adverse qui était.
0: L'Angleterre. Enfin,
2: Arsenal.
0: Arsenal, voilà.
2: Indice.
3: Okay. La pression maximale, évidemment, sur le Brésilien, qui a été l'un des joueurs de la saison d'Arsenal et qui est chargé de laisser Arsenal en vie. C'est parti pour Gabriel. C'est fini.
0: Okay.
3: C'est fini.
0: Okay.
2: Gabriel, joueur d'Arsenal, qui est donc le malheureux de la finale.
0: Et quand j'ai vu
2: le pauvre.
0: Je me suis dit, sa carrière, elle est finie.
2: Alors attends. Samedi dernier, donc, il y avait la finale de la Ligue des Champions. C'était le dernier à tirer le tir au but.
0: Oui.
2: Donc, comme on vient de l'écouter, il a raté son tir au but. Et donc, il a offert involontairement un deuxième sacre au Paris Saint-Germain, champion d'Europe pour la deuxième année consécutive. La finale qui s'est jouée donc dans une ambiance... Franchement, c'était toxique. Enfin, c'était une séance de tir au but hallucinante. Et ce qui est beau, c'est que le pauvre Gabriel, il était en pleurs. Il était dévasté par la défaite. Mais il peut compter sur le soutien des fans d'Arsenal, car pour le consoler de son raté, qu'est-ce qu'ils ont fait? Ils ont lancé un grand soutien aux joueurs en appelant à acheter en masse son maillot.
0: Oh.
2: Et depuis samedi dernier, les ventes du maillot de Gabriel ont bondi de 350%.
0: Oh, c'est magnifique!
2: Et en fait, il a été hyper touché par le geste des fans d'Arsenal.
0: Même moi, là, j'avoue, ça m'émeut.
2: Et écoute, il a mis un message sur son compte Instagram en disant: on a vraiment les meilleurs supporters au monde, et il les a remerciés en faisant une vidéo hyper sympa. Il était extrêmement touché par le soutien des fans d'Arsenal.
0: Franchement, c'est magnifique. C'est magnifique, ça me donne des frissons ce que tu racontes là. Parce que quand je l'ai vu, je me suis dit: non, mais
2: oui,
0: lui,
2: le pauvre,
0: il
2: terrible.
0: Va être détesté par tout le pays.
2: Bien sûr, c'est terrible.
0: Sa carrière, elle est finie, machin. Et en fait, d'entendre ça,
2: c'est vachement chouette ce qu'ils ont fait.
0: C'est très beau. Lewis Capaldi, c'est ce qu'on écoute tout de suite dans votre playlist Alsace.

0: Ça roule très bien en Alsace pour l'instant.
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2: On fait le point sur la météo dans la région pour demain, juste après l'actu, en moins d'une minute avec Martin.
0: C'est un nouveau coup dur pour l'emploi en Alsace. Le charcutier Morère Tempé a été placé en liquidation judiciaire aujourd'hui par le tribunal commercial de Mulhouse. Après 150 ans d'existence, la plus ancienne charcuterie d'Alsace va fermer ses portes. 112 personnes seront licenciées. 3 habitants devront être relogés après un incendie survenu dans un immeuble à Ilkirch ce matin. 18 pompiers ont été mobilisés pour circonscrire le sinistre. Les gendarmes toujours à pied d'œuvre pour retrouver Liana dans le Gers. Cette fillette de 11 ans n'a plus donné signe de vie depuis vendredi. Un suspect de 41 ans a été mis en examen pour enlèvement et séquestration. On apprend aujourd'hui que cet homme était déjà visé par 3 plaintes pour viol sur mineur par le passé. En tennis, la belle aventure se poursuit pour Pierre-Hugues Herbert à Roland-Garros. L'Alsacien s'est qualifié pour les demi-finales du tournoi parisien en double cet après-midi aux côtés de son compatriote Quentin Alice.
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2: Il fait gris et moche demain dans l'Eurométropole. Attendez-vous même à de la pluie dans l'après-midi. On a 16 degrés au réveil à la Robertsau et Bischheim. L'après-midi, 21 degrés à Cronenbourg, la Méno et Quai des Pêcheurs à Strasbourg.
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2: 19h, c'est clairement l'heure de l'apéro avec les bretzel Belly, les bretzel qui font craquer l'Alsace. Très bonne soirée Martin.
0: Bonne soirée Stella, demain.
2: On se retrouve demain pour un nouveau 16-19 et tout de suite c'est la Top Family. Voici David Guetta sur Top Music.
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Il était bon ce souvenir, les frères Hanson sur Top Music. Bonsoir tout le monde, bonsoir les amis, bonsoir l'Alsace. Bienvenue dans la Top Family avec un invité spécial aujourd'hui. Il est animateur télé sur M6. Il s'appelle Jérôme Anthony, mais il est aussi chanteur. Il vient de sortir son deuxième album à cœur ouvert. Il va nous le présenter ce soir dans une émission spéciale juste après Freya Skies sur Top Music. 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

0: Bonne soirée sur Top Music. Vous le regardez très souvent dans Tous en Cuisine, entre autres sur M6 en duo avec Cyril Lignac. Il fait partie de ces animateurs télé qu'on aime retrouver depuis plus de 20 ans. Et maintenant, ce soir, dans la Top Family, vous allez l'entendre chanter. Jérôme Anthony est notre invité ce soir. Bonsoir Jérôme.
1: Salut Erwan, bonsoir à tous.
0: Bonsoir. Ça fait plaisir de te recevoir à Strasbourg, toi qui es né à Nancy. Alors je te rassure, on va pas se faire les petits chambrages, Alsace, Lorraine. On fait partie de l'Est de la France, on est ensemble. Et d'ailleurs, t'as toujours revendiqué ton appartenance et ton amour pour ta région d'origine.
1: Tout à fait. J'y suis très attaché. J'y ai mes parents, j'y ai mes enfants, j'y ai mes copains d'enfance, j'y ai mes copains du café le matin, j'y ai mes habitudes. Mais c'est le petit coup de réconfort à Madeleine de Proust.
0: Tu aimes tellement aussi l'Alsace qu'il y a quelques jours maintenant, t'étais sur scène aux Élites de Strasbourg, t'as été l'un des invités surprises de Robin Leon, l'empereur du Schlager pour le concert de ses 10 ans de carrière. C'est encore tout frais, mais t'en gardes quel souvenir, c'était génial.
1: Moi je suis fasciné par le parcours de Robin, je trouve ce mec est génial, je trouve qu'il est courageux, il a beaucoup de talent. Voilà, et pour preuve, réunir 5000 personnes aujourd'hui aux Élites quand on est un artiste au départ régional, mais je pense qu'il va rayonner davantage. C'est une très très belle performance. Vraiment, c'est quelqu'un qui bosse beaucoup, qui se donne du mal, qui trouve des idées, qui cherche, et qui va faire une belle carrière, c'est sûr. Et qui fait déjà une belle carrière. Ici, en tout cas, dans la région, c'est une star, non?
0: Ah, c'est une star, c'est la star.
1: Alors moi, j'ai passé un très très bon moment à ses côtés, et avec le public strasbourgeois, en tout cas.
0: Et c'était pas la première fois, puisqu'on t'a vu aussi au Royal Palace de Kirchwiller.
1: Non, mais alors... là, il m'invite même plus, hein, j'y vais directement. Ouais. Là, j'ai une carte de fidélité. Je suis à mon 5e tampon, j'attends le 6e avec impatience. J'ai une place de parking après.
0: T'es toujours le bienvenu au Royal Palace, au Zénith, à Top Music. On reviendra plus tard, bien sûr, sur la carrière télé. Mais toi aussi, tu chantes, Jérôme. Oui. Et tu chantes plutôt bien, d'ailleurs. Tu viens de sortir ton 2e album. Il s'appelle À cœur ouvert. Tu as été sur cet album auteur, compositeur, interprète. On écoute déjà, avant d'en parler, un premier extrait. C'est Ne pars pas trop loin sur Top Music. Tu sais.

0: Jérôme Anthony, animateur sur M6 et chanteur. La sortie de son deuxième album à cœur ouvert fait l'objet d'une Top Family spéciale ce soir sur Top Music. Tu restes avec nous jusqu'à 21h, Jérôme.
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0: Merci de passer votre soirée avec Top Music. Vous connaissez Jérôme Anthony, animateur sur M6, en ce moment Tous en Cuisine avec Cyril Lignac. Jérôme est également chanteur. Il est avec nous ce soir dans la Top Family pour nous présenter son premier album à cœur ouvert. Tu sais, on fera danser le monde au rythme des étoiles. Ne pars pas trop loin, c'est le premier single extrait de cet album à cœur ouvert. Il le représente bien cet album, Ne pars pas trop loin.
1: Oui, puis je précise quand même que Ne pars pas trop loin, c'est pas la chanson d'un footballeur qui parle à son ballon.
0: Ouais.
1: Et oui, il représente bien cet album, il me résume assez bien. Et puis voilà, c'est un album qui est né à un moment de ma vie où moi je me sentais... J'écris des chansons depuis très longtemps,
0: oui,
1: mais
0: oui.
1: Je me sentais pas capable de les partager. J'avais une espèce de pudeur qui faisait que voilà, j'avais pas envie de raconter ma vie, mon histoire. Puis je me disais que ça n'intéressait personne. Et ça n'intéresse sans doute personne. En tout cas, moi, ça m'intéresse de m'adresser aux gens qui m'aiment bien, qui me suivent, ce qu'on appelle sa communauté, sa
0: bien sûr.
1: Base fan entre guillemets, enfin voilà, sans prétention évidemment, mais j'avais besoin de voilà, de larguer un petit peu les amarres et de proposer ces chansons que j'ai composées, écrites et produites également.
0: L'amour, c'est le moteur de cet album, mais pas seulement.
1: C'est le moteur de toutes les chansons. Ça reste un thème universel, et puis c'est ce que j'avais envie de véhiculer en fait.
0: Il y a aussi l'amitié, la famille, le parcours d'une vie aussi.
1: Exactement.
0: C'est ce que j'ai ressenti. C'est ça, ce qu'on appelle un crooner. Il y a un petit côté crooner chez toi. J'espère que tu le prends comme un compliment. C'est quelqu'un qui sait se retourner sur son parcours et qui, pour autant, voit l'avenir avec beaucoup d'espoir. C'est ce que j'ai ressenti en découvrant cet album.
1: Alors il y a les crooners à la façon de Sinatra, mais il y a les crooners aussi à la façon d'un Michel Delpech, par exemple, que j'estime rangé dans la catégorie des crooners. Oui, alors pourquoi pas, parce que vocalement il y a un petit peu de ça, et puis parce que voilà, il y a toutes ces choses que tu viens d'énumérer. Oui, écoute, j'ai l'âge du bilan.
0: Ouais. On a tous ici dans
1: écoute,
0: le studio
1: l'âge du bilan. L'album de l'Andropause. Je ne sais pas, mais pourquoi pas. Non, mais c'est vrai qu'il y a un moment où ça fait du bien de se livrer, et puis ça fait des années que j'entasse des chansons, ça fait des années que j'avais envie de les partager, ça fait des années que je suis un peu poussé par mon entourage aussi pour le faire, et puis que voilà, il y a un moment où on se dit et puis la chanson a changé. Aujourd'hui, on s'adresse à des niches. On parlait de Robin Leon tout à l'heure. Voilà, il s'adresse comme ça d'abord aux Alsaciens, d'abord aux fans de son style, aux jeunes, aux moins jeunes. Voilà, et comme ça, on peut faire grandir une communauté de gens qui sont susceptibles de te suivre.
0: Un crooner, c'est aussi quelqu'un qui se pose des questions et qui ne sait, qui n'a pas toujours les réponses. On écoute un extrait de Mais de moi, je ne sais. 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

0: Jérôme Anthony à cœur ouvert ce soir dans la Top Family sur Top Music.
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La soirée continue sur Top Music et dans la Top Family, on a un invité spécial avec Roland aujourd'hui. Jérôme Anthony, animateur sur M6 de nombreuses émissions, en ce moment tous en cuisine avec Cyril Lignac. Jérôme Anthony est également chanteur. Il a sorti il y a quelques semaines son deuxième album, À cœur ouvert. On écoute un nouvel extrait avant de retrouver Jérôme dans les studios de la Top Family.

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1: Ce titre, il est à l'image de l'album, il est très personnel.
2: Oui, alors je sais très bien à quel moment je l'ai fait, je sais très bien ce que j'avais dans la tête à ce moment-là, et à la fois le titre reste personnel et universel. Bah voilà, c'est des moments de la vie. Là, c'est une petite contrariété un peu professionnelle.
1: D'accord.
2: Alors, c'est pas très romantique, hein, les contrariétés professionnelles, mais ça remet en question, si tu veux, une notion, c'est celle où je dis, à force de courir, on ne sait plus où on va, parce que vous avez le même métier que moi, les amis, hein, on est des saltimbanques, on sait pas trop bien où on va, mais on sait qu'on a envie d'y aller, en tout cas. Et on a toujours des gens qui nous empêchent un peu d'avancer. C'est ces gens-là que j'évoque, ces fameux, je sais plus ce que je dis, un vautour, je ne saurais jamais.
1: Oui.
2: Voilà, mais ça, c'est sûr qu'un vautour, je ne saurais jamais. Moi, je suis un petit mouton dans ce métier, entouré de pas mal de loups. Et dans cette chanson, j'évoque ça. Mais cette chanson, elle a, je trouve qu'elle est jolie.
1: Elle est belle.
2: Personnellement, ouais. Ouais, non, mais la mélodie est sympa, les paroles sont personnelles mais sympathiques. Mais surtout, elle m'a déclenché un truc, c'est qu'à partir de cette chanson, je ne me suis plus jamais pris la tête sur mon métier. C'est-à-dire que c'est cette chanson, au moment où je l'ai écrite, je me suis dit, à partir de maintenant, je prends tout avec légèreté et j'arrête de me prendre la tête pour le métier. Et du coup, j'ai beaucoup mieux dormi la nuit et je me suis beaucoup moins pris la tête et les choses sont venues beaucoup plus naturellement. J'aurais dû faire ça depuis bien longtemps. Ça m'aurait évité quelques nuits blanches. Mais c'est, voilà. T'as des petites choses qui déclenchent des choses. Et en l'occurrence, cette chanson. C'est pour ça que j'y tiens particulièrement.
1: C'est donc une chanson que j'écouterai dorénavant tous les soirs avant de dormir.
2: Écoutez-la, les amis,
1: parce qu'on en a bien besoin.
2: Elle me concerne, elle me concerne.
1: Devenir chanteur, ce que tu es devenu, c'était ton rêve depuis tout petit.
2: Alors, devenir chanteur, moi, quand j'étais petit, je regardais, moi qui suis de Nancy, enfin qui suis de la province française, si tu veux, le divertissement des familles de province quand j'étais gamin, c'était les émissions des Carpentiers, les émissions de variété, toutes ces émissions qui faisaient sourire la France le samedi soir quand on n'avait pas accès au spectacle, quand on n'habitait pas Paris, tout simplement. Et moi, j'avais très envie de faire ça quand j'étais gosse. J'avais envie de divertir les gens le samedi soir, chanter, danser, jouer la comédie, les amuser, les divertir, tout simplement. Donc, c'était mon rêve de gosse. Alors, bah, dans ce rêve, il y a plein de disciplines, toutes celles que je viens de citer. Et toutes ces disciplines, j'avais envie de les tester. J'ai pas testé la danse encore. Je sais que j'ai pas la souplesse.
1: Allez télécharger à cœur ouvert l'album de Jérôme Anthony, notre invité ce soir jusqu'à 21h dans la Top Family sur Top Music.
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Excellente soirée sur Top Music. Vous connaissez Jérôme Anthony comme animateur radio, comme animateur télé sur M6. Et ce soir, dans la Top Family, vous le découvrez chanteur. Il vient de sortir son deuxième album à cœur ouvert. Voici un nouvel extrait. Du soleil.

0: C'est un peu l'image qu'on a de toi à travers la télé, Jérôme. C'est con, mais aussi à travers de cet album, c'est que t'aimes la vie, t'aimes les gens, et ça se ressent autant devant la caméra que derrière un micro quand tu chantes.
1: Alors écoute, si on part dans le bad buzz, je peux pas te dire combien de personnes de ce métier donnent l'image d'aimer les gens et d'aimer la vie, et qu'en fait pas vraiment.
0: Mais on moi, sent une vraie sincérité.
1: Moi sincèrement, aimer la vie, évidemment, on l'aime tous, hein, on s'y accroche. Mais aimer les gens, aimer les rencontrer, gens. C'est un petit peu. Moi j'ai fait, je te disais, j'ai fait longtemps de la télé enfermé dans des studios, porte de la Chapelle à Paris, à pas voir le jour, dans les lumières. Et puis quand j'ai commencé à sortir, notamment pour faire les émissions avec Cyril Lignac, quand j'ai commencé à aller de place en place de toutes les villes, et notamment à Strasbourg aussi, je me suis rendu compte à quel point c'était le moment de récolter le fruit de tout ça. C'était un petit peu la récompense d'avoir fait longtemps de la télé, d'être enfermé dans des studios et de tout d'un coup rencontrer les gens qui sont contents de te rencontrer, et moi réciproquement. C'est un vrai plaisir pour moi de rencontrer les gens. Alors, on préfère rencontrer les gens qui nous aiment bien, évidemment, on n'a pas envie d'aller convaincre les autres, mais ça c'est un véritable plaisir et ça c'est vraiment la récompense de notre métier. Oui.
0: Jérôme Anthony avec nous ce soir jusqu'à 21h dans la Top Family, et émission spéciale, on va encore parler télé et théâtre. On a du temps ce soir, Jérôme, tu restes avec nous jusqu'à 21h.
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1: Merci de passer votre soirée avec Top Music. Votre Top Family sera de retour juste après la suite de votre playlist Alsace. Le duo, la rencontre, Superbus et Kyo au cacao. Juste après Offenbach, voici Miles Away sur Top Music. Il est 20h.
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On est en train de se faire un copain avec Roland ce soir dans la Top Family. C'est Jérôme Anthony, notre invité. Jérôme Anthony, oui, l'animateur sur M6, également chanteur, comédien également, puisqu'on va parler théâtre avec lui dans un instant. Ce sera juste après Julien Lib et Ota, dis-moi où sur Top Musique.

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1: Très bonne soirée sur Top Music. On a un invité spécial avec Roland aujourd'hui dans la Top Family. Dans le studio, c'est Jérôme Anthony, animateur sur M6, mais aussi chanteur. Jérôme, tu viens nous présenter des extraits de ton deuxième album sorti récemment. L'album s'appelle À cœur ouvert. Un dernier extrait pour ce soir.
2: Non.

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1: On parlait de sincérité juste avant, je te le dis avec grande sincérité, qu'est-ce que ça m'a fait du bien de préparer cette interview et d'écouter cet album, vraiment.
2: Écoute, alors ça c'est vraiment la chanson de la romance immobilière. Non mais c'est vrai que c'est l'utopie de se retrouver dans une maison où tout est doux, tout semble... Et moi c'est vraiment le projet que je n'ai jamais réalisé, c'est d'avoir cette maison de famille où on se retrouvait tous. Parce que je m'en compte, parce qu'à chaque fois que j'ai voulu le faire, il y a un agent immobilier qui m'a dit « Attends Jérôme, je te connais bien, je t'imagine pas te retrouver avec tous tes enfants, les copains des enfants, les copines des enfants en train de faire des bombes dans la piscine toute la journée. » Et finalement, oui, c'est un projet utopique. Je suis jamais allé au bout de ce projet, mais il y a quand même quelque chose, il y a quand même une imagerie comme ça, quelque chose de poétique à se retrouver dans une maison où on est heureux, où on est amoureux, où on est entouré, où on est choyé. Ça fait partie de ces thématiques de chansons qui ont fait la carrière d'autres. Et qui me rappelle aussi que moi j'ai aimé les chansons des autres. C'est un petit peu Viens à la maison, il y a le printemps qui chante, voilà tous ces rendez-vous que nous ont donné les grands chanteurs français.
1: Merci Jérôme, et pour la suite de l'émission, on va parler d'autre chose que de musique avec Roland notamment, on parlera théâtre et télé. Jérôme Anthony, animateur sur M6, notre invité sur Top Music.
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0: Merci de passer votre soirée avec Top Music. Avec Roland dans la Top Family, on a un invité spécial aujourd'hui. Et quel invité ? On est ravis que tu sois avec nous. Jérôme Anthony, l'animateur sur M6, est venu nous présenter son deuxième album à cœur ouvert, puisque tu n'es pas qu'animateur télé, Jérôme.
1: T'es comédien aussi, Jérôme. Oui. Il y a une pièce qui marche très bien en ce moment, dans laquelle tu joues. C'est Coup de Bluff au théâtre. C'est quoi le pitch et c'est avec qui ?
2: Alors, c'est Coup de Bluff au cabaret, mais c'est très proche. C'est une pièce de Nicolas Vitiello. Alors, Nicolas Vitiello, c'était un des membres des Watford, oui, au début des années 2000, qui s'est très vite reconverti au théâtre, qui est un très très bon auteur, metteur en scène et comédien. J'ai fait une première pièce avec lui il y a 2 ans qui s'appelait Un avenir radieux. On a fait une centaine de dates dans toute la France. Et puis là, par chance, une deuxième pièce de théâtre que lui, cette fois-ci, a mis en scène avec Franck Leboeuf, qui produit et qui joue également dans la pièce. Christine Lemler, qu'on a vu dans Classe Mannequin. Bref, très bonne troupe. Plus de 120 dates dans toute la France. Une des plus grosses tournées, en fait, de cette année. Et nous, ce qu'on veut, c'est vraiment tourner dans toute la France. On pourrait la jouer à Paris si on voulait. Mais voilà, on a envie de tourner, on a envie de rencontrer les gens, de partager. Et c'est une pièce très rigolote, très sympa, très délurée, très dingue. Voilà.
1: Et ça parle de quoi, cette pièce ?
2: Ça parle de deux frères qui sont propriétaires d'un cabaret qui est en train de se casser la gueule. Et là-dessus, Franck Leboeuf, qui joue le rôle d'un gangster, vient de commettre un cambriolage et il vient se réfugier dans le théâtre. Et nous, on se dit qu'on va lui piquer son oseille pour sauver le cabaret. Bon, bah, évidemment, on est dans une pièce de boulevard, donc rien ne va se passer comme prévu. Et tout va partir en vrille. Et c'est le principe de ce genre de comédie où on rigole et où on n'a pas de limite à amuser les gens.
1: J'ai cherché, j'ai peut-être mal cherché, mais j'ai pas trouvé de date encore en Alsace.
2: Mais non, c'est prévu ou pas ? Mais je ne sais pas. On a joué peut-être si on a joué en Alsace, hein. Mais on n'a pas joué à Strasbourg. Mais on a joué en Alsace, c'est sûr. Mais écoute, 120 dates dans toute la France, on se plaint pas, hein. Je veux dire, on a vraiment de quoi faire. Bon, après, on a une rentrée en septembre. Si ça intéresse les producteurs de la région, on est là avec plaisir. On viendra avec plaisir.
1: On passe un appel alors aux producteurs de la région.
2: Oui, mais oui, parce que c'est une pièce. Alors je vais vous dire franchement, de ville en ville on passe, de ville en ville on rit, et de ville en ville on fait le plein dans toutes les salles où on passe. Donc voilà, c'est le gage d'un beau succès. Je crois qu'on a déjà rencontré plus de 55 000 spectateurs. Donc c'est vraiment un grand plaisir, le théâtre. C'est vraiment mon dernier jouet, hein. Ça doit faire 3 ans que je fais du théâtre, donc je suis un bébé. Merci de donner la chance aux jeunes qui débutent dans la chanson et dans le théâtre. Voilà, merci.
0: Par contre, à la télé, il y a plus d'expérience déjà. On va parler télé justement avec toi pour la suite de la Top Family. Jérôme Anthony sur Top Music jusqu'à 21h.
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0: Très bonne soirée sur Top Music. Tous les jours de 19h à 21h avec Roland, on met en avant celles et ceux qui font vivre, danser et bouger la région. Il est de la région lui aussi, Jérôme Anthony, animateur sur M6, et notre invité depuis 19h ce soir, Roland.
1: Ce soir, t'es venu nous présenter ton album à cœur ouvert,
2: oui.
1: Mais on ne peut pas ne pas parler de la télé.
2: Oui.
1: Et là, oui. Quelle longévité! Quelle carrière impressionnante.
2: C'est gentil. Moi, je m'en suis pas rendu compte. C'est passé un peu vite, comme une balle. Écoute, j'ai eu de la chance. Hein, j'ai fait de la radio, comme ici, où je suis content de me retrouver parce que c'est vraiment démarrage de ma famille professionnelle. C'était vraiment la radio et ça le reste. Bah, j'ai eu la chance de faire plein d'émissions. J'ai eu de la chance qu'on me fasse confiance. J'ai eu de la chance de faire de bonnes rencontres. J'ai eu la chance dernièrement d'être très très copain avec Cyril Lignac et de me retrouver à faire Tous en cuisine avec lui pendant le confinement. Que cette émission se poursuive après le confinement. Là, on reprend les émissions dès le 1er juin et pendant toute la Coupe du Monde sur M6 à 18h30 chaque soir. On est ravis de ce programme, on est ravis de ce rendez-vous, ravis de faire des émissions de variété avec Élodie Gossuin aussi pour M6 et W9. Il va y avoir des émissions qui vont être diffusées pendant le printemps et l'été. Voilà, tout ça a été très sympathique. Je suis content qu'on m'ait fait confiance. En même temps, je suis un mec sympa. Hein. Au moins, on peut me faire confiance. On peut me confier des programmes, on peut me confier les rênes. J'emmerde personne.
1: Depuis combien de temps t'es sur M6?
2: 23 ans. 23 ans M6. Avant, j'ai fait des émissions avec l'Émergie le matin. Enfin, avant, j'ai fait aussi Disney Channel pendant pas mal de temps, un jeu sur TF1 avant, RTL TV avant, j'ai bourlingué quoi, mais j'ai toujours été très fidèle aux équipes avec qui j'ai travaillé, j'ai jamais quitté personne, mais dans ma vie non plus d'ailleurs, hein. On m'a toujours quitté. Moi je quitte pas les gens avec qui je suis bien, je quitte pas les gens qui m'ont fait confiance, je quitte pas les gens qui m'ont fait avancer.
1: Combien d'émissions as-tu animé sur M6?
2: Ah, beaucoup. Non, mais la dernière fois, on me l'a dit dans une interview. Mais toi, tu vas me le dire. Tu l'as compté?
1: Non, j'ai pas compté, mais justement.
2: Écoute, la dernière fois, on m'a dit 60.
1: Ah oui.
2: Je crois pas. Non. C'est parce qu'il y a des saisons, en fait. À chaque fois que tu fais une saison, on considère que c'est une nouvelle émission qui redémarre, parce que maintenant, c'est des salves d'émissions. Alors, j'ai pas dû en faire 60, mais j'ai dû faire une bonne vingtaine ou une bonne trentaine d'émissions différentes, ouais. Mais on en a fait beaucoup, parce que j'ai déjà fait 7 ans de morning d'M6. Et pendant le morning, je faisais des émissions aussi à 18h, les access d'M6 à l'époque. Donc on en a fait beaucoup. On a fait beaucoup de programmes, on a tenté beaucoup de choses. C'était un grand laboratoire M6 où on se retrouvait au bureau, on se disait tiens, si on faisait ça. Et on le faisait. Je travaillais un petit peu à la manière de ce que j'avais vécu la radio quand j'étais gamin. Donc on faisait beaucoup de choses, on tentait des choses. Mais j'ai fait plein de journées. Oui, les deuxièmes parties de Nouvelle Star, les deuxièmes parties d'Incroyable Talent, les deuxièmes parties de... Enfin voilà, j'ai fait beaucoup de programmes, ouais.
0: Une belle carrière à la télévision, ça c'est incontestable. On va te retrouver pour la dernière fois pour aujourd'hui dans cette émission spéciale Jérôme Anthony sur Top Music, ce sera dans moins de 5 minutes.
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0: Eric Jeuneté arrive dans votre playlist Alsace sur Top Music et dans la Top Family. Avec Roland Garcia, on a reçu Jérôme Anthony, l'animateur télé d'M6, mais aussi chanteur dorénavant. Puisque Jérôme, t'es venu nous présenter ton deuxième album à cœur ouvert. On réécoutera un dernier extrait dans deux minutes. Avant ça, je crois que Roland, t'as encore des questions à poser à Jérôme sur sa carrière d'animateur télé.
1: D'en dessous ces émissions que tu as animées, c'est qui la célébrité qui t'a le plus impressionné?
2: Ah, alors moi je suis impressionné à peu près par tous les gens qui ont du talent, déjà. Mais je crois que les plus belles surprises, bon, ça a été, j'avais fait une série d'émissions, mais j'ai oublié le titre de ces émissions-là, où là, je me suis retrouvé, ça va me revenir, je me suis retrouvé face à Cameron Diaz, Lady Gaga, etc. Alors, il y avait tous ces artistes-là avec qui je pouvais pas communiquer, parce que je parle pas anglais, donc je faisais un anglais à la Louis de Funès, qui a fait des très très belles séquences. C'était, je cherche le nom de l'émission, mais ça va me revenir. Mais ils sont tous venus, hein, tous les artistes internationaux sont venus sur cette émission, et à un moment, par surprise, alors que je ne devais pas le faire, on m'avait dit surtout tu ne fais pas d'interview avec lui, c'est vu avec son agent. Et l'artiste s'est approché de moi et m'a dit bah vas-y pose-moi des questions. C'était Johnny. Donc j'avais rien prévu, j'avais pas envie d'en mettre. Il s'est approché de moi, il me dit mais t'es copain avec mon fils toi? Bah je lui dis oui. Bah, il me dit vas-y on fait l'interview, c'était pas prévu mais allons-y. Et puis on a fait l'interview et dans l'oreillette on me disait je vais te buter, je t'avais dit de pas faire cette interview. Et c'est vrai que vraiment Johnny m'a impressionné. Johnny, on se rend pas compte à quel point quand il te passait devant comme ça, quand il était devant toi, t'avais l'impression d'être devant une montagne. C'était très très impressionnant, très impressionnant. Donc voilà, bon, on va dire Johnny, mais il y en a certainement eu d'autres.
1: Alors en ce moment, c'est Tous en Cuisine avec Cyril Lignac. Ouais. Tu nous rappelles le concept?
2: Bah, le principe est simple. Cyril, grand chef, que les enfants et les mamans adorent. Et les papas aussi, du coup. Donc lui est dans une cuisine professionnelle et puis il nous propose ses recettes. En tout cas, ses twists de recettes classiques. C'est-à-dire, il part d'une recette classique et il trouve toujours un petit twist ou une méthode plus simple pour pouvoir la réaliser. Et en faire un plat 5 étoiles quoi, enfin un plat exceptionnel, un plat de chef, voilà. En y rajoutant sans doute selon les méthodes que j'ai pu vérifier, plus de beurre, plus d'huile, enfin plus de piment d'Espelette, enfin tous ces petits secrets quoi. Et moi je suis au milieu des villes, des villages en galère en mode camping pour essayer de réussir la meilleure recette, entouré de gens qui hurlent autour de moi et je suis un petit peu la caution de celui qui s'il le réussit, tout le monde peut le réussir. Donc voilà, j'ai réussi à peu près toutes les recettes parce que c'est un bon pédagogue et puis qu'on fait ça dans la détente.
1: Et c'est toujours gourmand, croquant, craquant.
2: C'est toujours gourmand, croquant, craquant et c'est toujours des beaux succès d'audience. C'est surtout ça qui compte, c'est que ça plaît aux gens.
0: Et nous aussi, messieurs, maintenant, on va aller se faire un dîner gourmand, croquant, craquant. Je sais que tu es de Nancy, Jérôme, mais tu vas voir avec Roland côté resto à Strasbourg. On va te régaler. Passez une bonne soirée tout le monde. À demain sur Top Music. Merci encore, Jérôme.
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2: C'est parti les artistes, jusqu'à minuit, c'est sortir le soir. Voici vos tubes préférés en Alsace. Martin Garrix et Ed Sheeran pour commencer. Elliot également. Et on parle de ciné parce qu'aujourd'hui, on est mercredi et c'est le jour du cinéma. Belle soirée, 21h.

C'était Elliot sur Top Music, le chanteur de Ribeauvillé. Et voilà un film qui va lui parler à Elliot, le garçon qui faisait danser les collines de Georgi M. Unkowski avec Arif Jakup. L'histoire d'Ahmet, il a 15 ans, il grandit au milieu des montagnes de Macédoine où il garde les moutons de son père tout en prenant soin de son petit frère. Mais lui, ce qu'il fait rêver, c'est la musique. Entre les attentes de son entourage et ses envies d'ailleurs, Ahmet pourra-t-il un jour suivre son propre chemin? Voilà la question. Le garçon qui faisait danser les collines, c'est au cinéma un peu partout en Alsace depuis aujourd'hui. Et encore une Alsacienne sur Top Music, voici Vita, ça fait mal.

0: C'était Make Sense sur Top Music. 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C'est sur Top Music. Dans un instant, Jack et Carla, Sound of Legend et Escobar avec Emma Domas. Belle soirée, c'est bien Top Music que vous écoutez.
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C'était le son d'Escobar et Emma Domas sur Top Music, celui de Julien Doré dans un instant. Après un mot sur le film événement cette semaine, un film en deux parties, la deuxième sortira début juillet. Là c'est La bataille de Gaulle, l'âge de fer d'Antonin Baudry avec Simon Abkarian qui incarne De Gaulle. Ça se passe en juin 40, la France s'effondre et signe l'armistice. Au milieu du chaos, un homme refuse de céder. Il est seul, mais vraiment seul, contre tous. Au départ il est vraiment tout seul. Ce général inconnu s'échappe vers Londres pour sauver ce qu'il reste d'un rêve, la liberté. Ça s'appelle La bataille de Gaulle, l'âge de fer, c'est au cinéma et c'est partout en Alsace.

C'était Eddie de Préto sur Top Music. Vous aimez la photographie, le théâtre, les documentaires? Il y a un rendez-vous qui va vraiment vous intéresser à un horaire inhabituel. Vendredi à 13h au lieu documentaire. C'est rue Caguenec à Strasbourg, à la Maison de l'Image. L'entrée est gratuite dans la limite des places disponibles. Les interstices du songe. La rencontre entre Wajdi Mouawad et Alain Villaume. En présence du photographe Alain Villaume, il sera là. Donc vendredi à 13h. Le film dure 30 minutes. C'est un dialogue inédit entre les mots de Wajdi Mouawad, qui est auteur et metteur en scène de théâtre. Il est libano-québécois. Et Alain Villaume, donc le photographe. Une projection de la captation de la soirée proposée par les Rencontres d'Arles. C'était au Théâtre Antique de Arles l'été dernier, capté par Laurent Perrault. Ça se passe vendredi à 13h au lieu documentaire. Entrée gratuite dans la limite des places disponibles pour aller voir ce film, Les Interstices du Songe. Et maintenant, rien à voir, dans un style tout à fait opposé, voici Shakira sur Top Music.

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3: Alex Warren avec Fever Dream et tous vos tubes préférés, c'est sur Top Music. Deuxième heure de Sortir le Soir, on parle de ciné dans quelques minutes. Je vous souhaite une excellente soirée les artistes, il est pile poil 22h.

C'était Stromae et Pomme sur Top Music. Si vous aimez vous faire peur au cinéma, ben je vous signale la sortie de Scary Movie. C'est le film de Michael Tidz. 26 ans après avoir échappé à un tueur masqué étrangement familier, Ghostface, les héros emblématiques de la saga sont de nouveau dans les lignes de mire du meurtrier et aucune franchise de films d'horreur n'est à l'abri. Scary Movie, le bien connu, c'est au cinéma depuis aujourd'hui en Alsace. Indochine dans un instant et Mickey maintenant, ça pique un peu quand même sur Top Music.

0: Indochine sur Top Music, c'était nos célébrations.
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0: 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Dans un instant, notamment Miles Smith. Belle soirée, c'est Top Music.

c'était Mike Smith sur Top Music Carbone dans un instant, et aussi Lynn. À voir sur vos écrans en ce moment une série qui va vous plaire, un peu feel good. Perfect Life, c'est sur Arte.tv, une série espagnole de 2x8 épisodes. Trois femmes, trentenaires, changent de vie aussi brutalement que joyeusement. Volontaire ou subie, ce virage existentiel a pour résultat des scènes trash ou drôles qui poussent à assumer des décisions parfois difficiles. Ça s'appelle Perfect Life, c'est une série en ce moment sur Arte.tv.

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C'était Naïka sur Top Music. Si vous aimez que ça bouge, vous êtes au bon endroit. Some of Legend dans un instant, San Francisco et un tube de Britney Spears. 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Mais si vous restez, voici Sound of Legend avec San Francisco.

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2: Belle soirée, c'est Top Music. On va encore vous gâter avec vos tubes préférés en Alsace. Voici notamment Dua Lipa. On parle de ciné avec l'un des films sortis aujourd'hui. On passe du bon temps ensemble. Encore une heure, c'est Sortir le soir sur Top Music. Belle soirée les artistes, il est 23h. 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

C'était Dua Lipa sur Top Music. Dua Lipa qui n'est plus célibataire, c'est une info. Dans un instant, Charlotte Cardin qui n'est pas célibataire avec son nouveau tube. D'abord un mot sur The Amazing Digital Circus, acte final, le film d'animation qui est sorti aujourd'hui sur les écrans. Le phénomène viral d'internet, The Amazing Digital Circus, s'achève enfin avec la sortie en salle d'un long métrage. Cet acte final inclut l'épisode 8 et l'épisode 9, inédit et d'une heure, que les fans peuvent découvrir en avant-première mondiale. The Amazing Digital Circus sur les écrans alsaciens depuis aujourd'hui.

c'était Ed Sheeran sur Top Music. Et maintenant, on va faire le grand écart entre un DJ et un poète. Le DJ, c'est David Guetta, on l'écoute dans un instant. Et le poète, c'est Pessoa, à l'occasion de la sortie de ce livre, Pessoa, l'œuvre vie, une biographie monumentale de l'auteur qui avait en lui tous les rêves du monde. C'est Richard Zenitz qui a plongé durant 12 ans dans l'œuvre de Fernando Pessoa. Il restitue avec utilité toute la géniale complexité du géant portugais, l'homme aux mille visages qui voulait être tout et personne à la fois. Un livre fascinant, Pessoa, l'œuvre vie, c'est en librairie.

C'était Robbie Williams sur Top Music avec Phil. 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Elle ne sera pas aux Alpaga Bleus, mais elle est sur Top Music maintenant. Voici Shakira.

c'était Joe sur Top Music. Offenbach et Miles Smith pour se quitter. Je serai là demain, ça sera une vraie joie entre 21h et minuit sur Top Music. Faites gaffe à vous, à la beauté, à la démocratie, à la planète. À demain, bonne nuit sur Top Music, salut.